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2: Bélier, la vie de couple s'organise autour des questions familiales ou domestiques. Comme vous adorez vous occuper des autres, cela convient très bien.
3: Taureau, pas question de rêver en solitaire sur votre canapé. Au programme, des virées sportives, ludiques, avec vos amis, vous font le plus grand bien.
4: Gémeaux, côté travail, Mars en Gémeaux vous fait passer à la vitesse supérieure. Même face à des interlocuteurs inflexibles, vous ne vous laissez pas démonter.
5: Cancer,

0: Avec le Soleil et Mercure en Vierge, vous saurez éviter délicatement les grains de sable et les bâtons dans les roues mis en travers de vos projets. Lion, vous restez discrètement à l'écoute d'opportunités ou de privilèges dont vous pourriez bénéficier. Vierge, si vous pensez qu'un changement de domicile peut vous permettre de vous y retrouver financièrement, n'hésitez pas à déménager. Balance, quelques questionnements sèment le doute dans votre esprit, choisissez des projets précis et clairs avant de vous lancer. Scorpion, le Soleil en Vierge active le remboursement de dettes où certains d'entre vous font appel à la justice pour augmenter une rente ou une pension alimentaire. Sagittaire, Mars en Gémeaux vous entraîne dans un tourbillon frénétique de sollicitations et vous voilà obligé de tenir un agenda de ministre pour tout honorer. Capricorne, des sympathies et des appuis utiles venant de personnes de nationalité étrangère ouvrent de nouveaux horizons sur votre évolution professionnelle. Verseau, Mars en Gémeaux vous permet d'ouvrir un dialogue sur un sujet qui fait polémique parmi vos relations et vos amis. Poisson, avec la Lune en Scorpion, vous n'êtes pas là pour faire de la figuration. Vous jouez un rôle essentiel dans les décisions de votre entreprise et votre parole est entendue.
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1: Bélier, la vie de couple s'organise autour des questions familiales ou domestiques. Comme vous adorez vous occuper des autres, cela convient très bien.
2: Taureau, pas question de rêver en solitaire sur votre canapé. Au programme, des virées sportives, ludiques, avec vos amis, vous font le plus grand bien.
3: Gémeaux, côté travail, Mars en Gémeaux vous fait passer à la vitesse supérieure. Même face à des interlocuteurs inflexibles, vous ne vous laissez pas démonter.
4: Cancer, avec le Soleil et Mercure en Vierge, vous saurez éviter délicatement les grains de sable et les bâtons dans les roues mis en travers de vos projets.
5: Lion, vous restez discrètement à l'écoute d'opportunités ou de privilèges dont vous pourriez bénéficier.
6: Vierge, si vous pensez qu'un changement de domicile peut vous permettre de vous y retrouver financièrement, n'hésitez pas à déménager.
7: Balance, quelques questionnements sèment le doute dans votre esprit, choisissez des projets précis et clairs avant de vous lancer.
8: Scorpion, le Soleil en Vierge active le remboursement de dettes où certains d'entre vous font appel à la justice pour augmenter une rente ou une pension alimentaire.
9: Sagittaire, Mars en Gémeaux vous entraîne dans un tourbillon frénétique de sollicitations et vous voilà obligé de tenir un agenda de ministre pour tout honorer.
10: Capricorne, des sympathies et des appuis utiles venant de personnes de nationalité étrangère ouvrent de nouveaux horizons sur votre évolution professionnelle.
11: Verseau, Mars en Gémeaux vous permet d'ouvrir un dialogue sur un sujet qui fait polémique parmi vos relations et vos amis.
12: Poisson, avec la lune en scorpion, vous n'êtes pas là pour faire de la figuration. Vous jouez un rôle essentiel dans les décisions de votre entreprise et votre parole est entendue.
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1: Bélier, la vie de couple s'organise autour des questions familiales ou domestiques. Comme vous adorez vous occuper des autres, cela convient très bien.
2: Taureau, pas question de rêver en solitaire sur votre canapé. Au programme des virées sportives, ludiques, avec vos amis, vous font le plus grand bien.
3: Gémeaux, côté travail, Mars en Gémeaux vous fait passer à la vitesse supérieure. Même face à des interlocuteurs inflexibles, vous ne vous laissez pas démonter.
4: Cancer, avec le Soleil et Mercure en Vierge, vous saurez éviter délicatement les grains de sable et les bâtons dans les roues mis en travers de vos projets.
5: Lion, vous restez discrètement à l'écoute d'opportunités ou de privilèges dont vous pourriez bénéficier.
6: Vierge, si vous pensez qu'un changement de domicile peut vous permettre de vous y retrouver financièrement, n'hésitez pas à déménager.
7: Balance, quelques questionnements sèment le doute dans votre esprit, choisissez des projets précis et clairs avant de vous lancer.
8: Scorpion, le Soleil en Vierge active le remboursement de dettes ou certains d'entre vous font appel à la justice pour augmenter une rente ou une pension alimentaire.
9: Sagittaire, Mars en Gémeaux vous entraîne dans un tourbillon frénétique de sollicitations et vous voilà obligé de tenir un agenda de ministre pour tout honorer.
10: Capricorne, des sympathies et des appuis utiles venant de personnes de nationalité étrangère ouvrent de nouveaux horizons sur votre évolution professionnelle.
11: Verseau, Mars en Gémeaux vous permet d'ouvrir un dialogue sur un sujet qui fait polémique parmi vos relations et vos amis.
12: Poisson, avec la lune en scorpion, vous n'êtes pas là pour faire de la figuration. Vous jouez un rôle essentiel dans les décisions de votre entreprise et votre parole est entendue.
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1: Bélier, la vie de couple s'organise autour des questions familiales ou domestiques. Comme vous adorez vous occuper des autres, cela convient très bien.
2: Taureau, pas question de rêver en solitaire sur votre canapé. Au programme, des virées sportives, ludiques, avec vos amis, vous font le plus grand bien.
3: Gémeaux, côté travail, Mars en Gémeaux vous fait passer à la vitesse supérieure. Même face à des interlocuteurs inflexibles, vous ne vous laissez pas démonter.
4: Cancer, avec le Soleil et Mercure en Vierge, vous saurez éviter délicatement les grains de sable et les bâtons dans les roues mis en travers de vos projets.
5: Lion, vous restez discrètement à l'écoute d'opportunités ou de privilèges dont vous pourriez bénéficier.
6: Vierge, si vous pensez qu'un changement de domicile peut vous permettre de vous y retrouver financièrement, n'hésitez pas à déménager.
7: Balance, quelques questionnements sèment le doute dans votre esprit, choisissez des projets précis et clairs avant de vous lancer.
8: Scorpion, le Soleil en Vierge active le remboursement de dettes où certains d'entre vous font appel à la justice pour augmenter une rente ou une pension alimentaire.
9: Sagittaire, Mars en Gémeaux vous entraîne dans un tourbillon frénétique de sollicitations et vous voilà obligé de tenir un agenda de ministre pour tout honorer.
10: Capricorne, des sympathies et des appuis utiles venant de personnes de nationalité étrangère ouvrent de nouveaux horizons sur votre évolution professionnelle.
11: Verseau, Mars en Gémeaux vous permet d'ouvrir un dialogue sur un sujet qui fait polémique parmi vos relations et vos amis.
12: Poisson, avec la lune en scorpion, vous n'êtes pas là pour faire de la figuration. Vous jouez un rôle essentiel dans les décisions de votre entreprise et votre parole est entendue.
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Bonsoir mesdames, bonsoir mesdemoiselles, bonsoir messieurs. J'ai toujours messieurs parce que les messieurs sont toujours un peu timides de nous appeler. Alors bienvenue ce soir sur TVM3, votre émission préférée de voyants. TVM3, parlez-moi d'avenir. Parlez-moi d'avenir, c'est les moments précis, c'est ici et maintenant, c'est à vos questions amoureuses, vos questions. Hormis la santé, évidemment, on pourra juste dire si ça se passe bien ou mal. Le professionnel, les vacances et préparer tout doucement la rentrée. Il y en a qui sont en vacances, ils n'ont pas envie d'entendre parler de ça, mais il y en a déjà qui y pensent et qui préparent. Donc, l'avenir de vos enfants également. Dans la numérologie, on voit tellement de choses avec les chiffres, avec les dates de naissance, pour essayer d'aiguiller un petit peu vos enfants. Donc tout ça, je peux regarder avec vous et je le fais. Donc victoire ce soir, code 831, je suis avec vous. Si vous le voulez bien, ne pas éteindre votre téléviseur et restez avec moi de 20h à 22h. Et bienvenue, merci d'être à mon écoute. Donc victoire, médium, ça je le sais, vous le savez. Je vous dis comment que ça se passe pour les personnes qui ne me connaissent pas. Je discute avec vous par votre voix, le sensoriel, où je discute tout simplement. Nous échangeons. Oh, j'ai des messages. Donc, parfois oui, parfois non. Les messages ne sont pas systématiques. Si l'au-delà veut que le message soit là, direct, que je puisse vous aider, ça se fait. Donc, je regarde. Je travaille également avec quelques oracles, comme tous les voyants, évidemment. C'est notre support. On touche les cartes, on touche les auras, sinon on ne serait pas voyant. On aime ça et vous aimez ça. Donc voilà, différentes choses, tout ça pour vous être agréable et différents supports. Alors pour me joindre ce soir, n'oubliez pas, 20h, 22h, vous faites le numéro de téléphone 0901 901 993. Certaines connaissent, évidemment, d'autres ne connaissent pas. Une fois que vous avez fait ce numéro de téléphone, vous cliquez sur 1 et vous serez en direct avec Victoire ce soir. Alors, 0901 901 993. Et je vous accueille et ne soyez surtout pas gênés. Tout est anonyme. Vous me donnez votre prénom, votre date de naissance, mais je ne le divulguerai pas. Si vous voulez un pseudo, vous me dites d'entrer, c'est un pseudo. Après, évidemment, je ne vais pas vous appeler madame toute la soirée. J'éviterai de vous appeler d'une manière ou d'une autre. Ou, je prends l'exemple, si vous voulez appeler Marie, ben je dirais M. Si vous vous appelez Paulette, je dirais P. Mais avec un pseudo, c'est tellement plus sympathique. Voilà, alors je vous ai dit 901 901 993. Cliquez 1, vous serez avec moi. Cliquez le 2. Je serai avec une de mes collègues ou collègues qui sont affichés en vert au bas de votre écran ce soir et qui vous attendent également pour répondre à vos questions. Quelques-unes j'ai déjà présentées à l'antenne et que vous connaissez, n'hésitez pas à les appeler, n'hésitez pas. Si moi je suis occupée ce soir, je n'ai pas pu répondre, si je suis absente, je suis à l'antenne ce soir. Donc le 2 pour être avec un expert qui est en ligne ce soir. Le 3, c'est, ben vous ne savez pas, eh ben on choisira pour vous tout simplement et on vous indiquera au téléphone. Allô, oui, c'est moi. Et c'est une surprise et peut-être que les surprises des fois font les bons amis et après elle deviendra votre voyante, votre amie virtuelle. Parce que nous sommes tous amis, bien sûr, amis virtuels. Alors parlez-moi d'avenir. Vous pouvez vérifier si votre voyant est libre sur parlez-moi d'avenir.tv. Là, vous pouvez vérifier si votre voyant est libre également. Vous avez également le petit concours. Alors, ce concours, je dis petit parce qu'il est tellement simple. Vous prenez votre portable et vous envoyez TVM3. Où est-ce que vous envoyez ce TVM3 au numéro 700? Ça vous coûtera, je crois, 1 franc de votre envoi d'SMS. C'est tout simple, mais sautez sur votre téléphone, là, tout de suite, si vous n'avez pas vu
Une charmante demoiselle va vous rappeler par la suite et vous annoncera que vous avez gagné le concours. Donc, concours SMS TVM3, pour ceux qui ne connaissent pas, pour ceux qui savent. Évidemment, vous allez me dire, c'est répétitif, c'est répétitif. Mais nous sommes obligés d'être répétitif. C'est une émission de télévision en direct. Se connaître pour voir faire du changement. Donc, concours, dépêchez-vous, sautez sur votre téléphone. Sautez, je m'entends, nous faites pas mal. Hein. Et TVM3 au numéro 700. Dépêchez-vous, dépêchez-vous, dépêchez-vous, faites-vous plaisir. Je vous accueille et c'est gratuit. Beaucoup de personnes ne croient pas, mais si vous avez une consultation gratuite avec Victoire, c'est moi hein, ce soir. Donc faites-le, faites-moi ce concours. Si c'est pour un autre jour, eh ben à ce moment-là, vous prenez une petite carte postale. On en a tous dans notre une photo, hein. On ne sait pas. Un petit truc, un petit carré. Petit papier, non, pas petit papier, une petite carte postale, un petit carton, ce que vous voulez. Donc ce

0: petit carton. 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Votre nom, votre prénom et votre numéro de téléphone. Tout simplement. Votre nom, votre prénom, votre numéro de téléphone et vous envoyez à TVM3, CP285, 1024, écu blanc. Et ce petit concours sera prélevé. Si maintenant vous l'avez envoyé lundi, eh bien aujourd'hui on va regarder votre carte postale et vous pouvez également être tiré au sort ce soir. Donc profitez-moi de, et puis ça vous permettra de me connaître. Les personnes qui ne m'ont encore pas téléphoné, eh bien essayez. Si le feeling y passe, pourquoi pas. Donc voilà. Hein, donc faites-moi ce petit concours. 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Je vous abandonne un tout petit moment, je reviens, j'ai un appel téléphonique. Et je dis bonsoir madame.
1: Bonsoir Victor.
0: Alors, je prends votre numéro de téléphone et je prends votre date de naissance. Voilà. Oui. Alors, votre question, quelle est-elle? Dites-moi. Est-ce que vous avez un pseudo ou je vous appelle comment? Dites-moi.
1: Oui, vous pouvez me donner un autre nom. Ça commence par D, un autre nom.
0: Daniel?
1: Oui, au féminin, ouais.
0: Hein, Daniel? Oui, bien sûr, au féminin. Daniel. Oui. Alors, votre question, quelle est-elle?
1: Ah ben justement, avant j'ai donné la date de ce monsieur, du 14 avril, la date, vous l'avez?
0: Oui, je l'ai, bien sûr.
1: Oui, je voulais savoir comment ça va aller, parce qu'il n'est pas dans une très bonne passe.
0: Alors, qui est ce monsieur pour vous, en première chose?
1: Ah, C'est un ami que je connais depuis 2023, et puis c'est un très bon copain, et puis je voulais savoir un peu comment ça va aller.
0: Il y a des sentiments entre vous deux?
1: Oui, il y a des sentiments, oui. Mais des fois, on ne se voit pas tout le temps, ce qu'on ne sait pas.
0: Mais c'est pour ça que je vous ai demandé, effectivement, s'il y a des sentiments. Moi, je sens qu'il y a eu des sentiments. Oui. Et là, ça fait combien de temps que vous ne l'avez plus vu? Parce qu'il y a une séparation. C'est pas une séparation, mais il y a un isolement pour vous. Donc, vous ne l'avez plus vu depuis combien de temps, Daniel?
1: Depuis combien de temps que je ne l'ai pas vu? C'est peut-être deux semaines. Deux semaines et demie, mais par là.
0: D'accord, mais c'est pas la première fois qu'il vous fait ça.
1: Non, mais voilà, il a dû partir, ouais. Et puis je suis un peu inquiète parce que je sais pas.
0: Non, vous pensez qu'il est parti en vacances? Non.
1: Non, mais je sais où dans quel pays il est, mais il est... J'ai eu un téléphone ce matin,
0: tout.
1: Et puis je sais pas.
0: Voilà. Ah, vous l'avez eu au téléphone ce matin?
1: Non, mais c'est pas... Oui, mais il n'était pas bien.
0: Ah, bon, alors si je comprends bien, c'est pour ça qu'il faut être clair, si vous voulez que je vous guide correctement. Vous me demandez qu'est-ce qu'il fait, etc. Moi, je dis que il y a un isolement, à un moment donné, avec vous, on voit très bien qu'il vous met un petit peu dans le panier, de côté. Bon, alors, oui, il vous a téléphoné ce matin. Donc, c'est bien ce que je vois, il y a une liaison entre vous deux, il y a un sentiment entre vous deux. Maintenant, ce monsieur, non, c'est pas terminé, hein, il va revenir. Maintenant, quand? Je dirais, ça fait 15 jours. Il ne vous a pas dit quand est-ce qu'il revient ce matin, ce monsieur?
1: Non, mais ça, il m'a demandé d'aller le rejoindre, mais comme c'est assez loin, j'étais pas, j'ai pas dit que je voulais aller. J'ai dit non, mais voilà.
0: Mais elle habite où? Je vais regarder le trajet. Oh,
1: pardon?
0: Il habite où?
1: Il doit être en Autriche ces jours. Il est en Autriche, mais avant, il était en Suisse, mais il est parti en Autriche, je sais pas.
0: Moi, je ne vois pas de déplacement pour vous. Je ne vois pas de déplacement. La première des choses, pour bien vous aiguiller, Daniel, je vais regarder son état d'esprit. Alors.
1: Oui.
0: Oui, il a des sentiments et une tentation. Moi, je dirais que c'est plutôt lui qui va revenir. Hein. Il n'est pas très franc dans ses pensées. Hein. Il y a des petits mensonges. Il est peut-être en difficulté. Oui, effectivement. Alors, qu'est-ce qu'il est allé faire là-bas? Je ne sais pas s'il est allé travailler ou pas. Mais il a un petit peu de complications. Oui, pas de santé. Petite complication, peut-être professionnelle ou financière. Mais c'est plutôt lui qui va venir. Vous voyez pas un problème de santé? Non. Non, non.
1: Mm-hmm.
0: Dites-moi. Parce que vous savez très bien que la santé, quand on est à l'antenne, on n'ose pas trop dire. Mais quand on me dit problème de santé, pour moi, surtout à l'antenne, est-ce que c'est grave? Est-ce qu'il va être hospitalisé? Est-ce qu'il y a une opération? Or, je ne vois pas ça. Et non. Pourquoi il serait allé en Autriche? Pour... Mais non. Il serait allé en Autriche pour vous pour des raisons de santé? Je ne vois pas ça du tout, hein.
1: Non, c'est une sortie comme ça pour, je sais pas, pour changer un peu d'air.
0: Et il aurait voulu que vous le rejoigniez en Autriche. C'est un peu dommage parce que ce monsieur aurait pu dire, écoute, je vais en Autriche, je t'emmène avec. Or, il ne l'a pas fait.
1: Eh bien,
0: oui.
1: Je sais pas si...
0: On va regarder ça, libre, hein. De toute façon. Est-ce que lui, il est vraiment, hein, parce que je dirais qu'il est assez vulnérable, ce monsieur, il ne sait pas prendre de décision. Absolument pas. Si quelqu'un est derrière, pas le manipule, mais si on lui donne un ordre, parce qu'il est... c'est un monsieur qui est très gentil d'ailleurs, mais il ne sait pas prendre de décision. Ah bon, vous êtes libre, mais est-ce que lui, il est libre? C'est ça. Alors on va regarder, hein, on va faire un tarot, on va faire un tarot de Marseille, et on va regarder, vous me donnez 5 chiffres à partir de 1 jusqu'au 22, s'il vous plaît.
1: Un chiffre de 1 à 20?
0: Non, 5, Daniel, 5, à partir de 1 jusqu'au 22, 3. Voilà, en passant très fort à lui. Le 3, je l'ai. Il m'en faut encore 4.
1: Encore 4?
0: Oui, il m'en faut 5. 5 chiffres de 1 à 22. Allez-y.
1: Alors, encore le 8, le 12 et le 18.
0: 8, 12, 13, 14, 15, 16. Et la dernière?
1: 18.
0: Il m'en faut encore une, n'importe laquelle.
1: Encore un. Le 20.
0: Ok. Bon, alors, vous voyez que c'est sorti dans le jeu. Il est là, il est présent. Il manque un petit peu d'équilibre en ce moment. Je dirais qu'il a certainement des soucis. Qu'est-ce qu'il fait là-bas? Pourquoi il est parti? Il vous dit, viens me rejoindre. Mais au fond de lui... Il sait très bien que vous n'irez pas le rejoindre. Et ça m'embête un peu, parce qu'il y a un blocage dessus. Mais c'est lui qui va revenir. Parce que l'Autriche, c'est pas tellement loin. Hein. C'est lui qui revient vers vous. Mais votre situation, ne vous faites pas du souci. Il vous dit pas tout, tout simplement. Qu'est-ce qu'il est allé faire en Autriche? Professionnel peut-être, parce qu'il avait rendez-vous. C'est moi ce qu'on me dit, je vois pas trop.
1: Non, il a été comme ça. Il a été comme ça.
0: En vacances. Mais c'est pour ça que je vous dis, Daniel, il aurait pu vous dire, je vais en Autriche, viens avec moi, plutôt qu'une fois être installé, il vous dit, rejoins-moi. Il sait très bien que vous n'avez pas, vous ne le rejoindrez pas. Donc ce petit mensonge est pour... mettre une petite barrière, enfin peut-être pas une barrière, mais C'est étrange, je dirais. Voilà. Mais à votre question, oui, c'est lui qui va revenir. Mais quand il va de nouveau, parce qu'il va de nouveau prendre contact avec vous, on voit très bien qu'il y a une rencontre, il y a une belle amitié, on va dire, bien forte entre vous deux. Hein, ben, quand il vous dit, parce que ça fait quand même quelques kilomètres, hein, Daniel, pour aller en Suisse, en Autriche, ben, vous savez ce que vous allez lui dire. Écoute, viens me chercher.
1: Quoi ? Dire ?
0: Ben, il faut lui dire, viens me chercher.
1: Ah, mais il n'est pas été en voiture.
0: Il est allé en train.
1: Vous avez pu voir ça ?
0: Il est allé en train, oui, c'est ce qu'on me dit.
1: Oui, c'est vrai.
0: Oui. Donc, à vous de voir maintenant, si vous voulez le rejoindre, mais je ne vois pas de déplacement. Hein. Je ne vois pas de déplacement pour vous.
1: Oui, oui.
0: Quoi qu'il en soit,
1: de toute façon, il va m'appeler, bien je l'appelle. Oui.
0: Mais vous attendez qu'il vous appelle. Voilà. Hein. Mais ce jeu, il y a une ambiguïté parce qu'il est parti, après il vous dit de venir me rejoindre. Si vous en avez envie, ben, faites-le. Je vois très bien qu'il y a des passages de train, mais c'est un peu dommage. C'est un peu dommage. Un tel comportement, qui n'est pas très franc. Il y a quelque chose qui me chiffonne là-dedans. Combien de temps vous m'avez dit, parce que j'aime bien que les choses soient claires, hein. Combien de temps vous m'avez dit que vous le connaissez?
1: J'ai connu à la fin 2023, décembre 2023.
0: Et on me dit que c'est pas la première fois qu'il vous fait ça. Que tout d'un coup il s'en va et vous n'avez plus de ses nouvelles.
1: Je sais pas moi.
0: Bon, oui, vous inquiétez pas.
1: Il est au courant, en principe, oui. Il me dit quand il est à quelque part, il me dit toujours.
0: Ah oui, mais je sais quand il est à quelque part. C'est pour ça que je vous ai dit, Daniel, c'est pas la première fois que tout d'un coup, il s'éloigne. Et puis, une fois qu'il est à quelque part, il vous dit. Mais bon, je pars maintenant. Si vous avez envie que je vous dise un peu plus et qu'on fouille un peu plus, s'il y a des choses qui vous intriguent, n'hésitez pas à m'appeler en privé. Je verrai certainement beaucoup de choses à vous dire. Mais pour le moment, votre relation n'est pas terminée et il va revenir. Ne vous inquiétez pas.
1: Oui. Voilà, d'accord.
0: Ah, on est comme ça, vous êtes tranquille, Daniel. Et la dame, alors, que vous m'avez donné sa date de naissance? Qu'est-ce que je peux faire pour vous?
1: 21 août. Oui. Ah, je voulais savoir aussi, parce que Tita, elle ne mange pas beaucoup. Elle dit que c'est pas bon, mais je crois que c'est psychique, je ne sais pas. Elle a des traversées comme ça, où elle ne mange presque plus rien, où elle... voilà. Je ne sais pas.
0: Alors, il faut toujours me dire le lien que vous avez avec cette dame.
1: C'est ma soeur.
0: Elle vit avec vous? Non, hein?
1: Non, elle vit pas avec moi.
0: D'accord. Alors, je vais regarder son état d'esprit. Est-ce qu'il vous inquiète? C'est parce qu'elle ne se nourrit pas bien?
1: Ouais, parce que oui, elle a déjà fait une dépression et puis voilà, puis des fois il y a des hauts et des bas, puis...
0: Et ça vous inquiète? Elle s'éloigne un petit peu, bon, effectivement, mais il n'y a pas de gros soucis, il n'y a pas de dépression non plus. Si vous la voyez un peu, la solitude quand même lui pèse, d'accord? Parce qu'elle est toute seule, cette dame.
1: Ben, c'est-à-dire qu'elle est dans un IMS et puis c'est pas fait pour elle,
0: ouais.
1: Où elle est, parce que c'est des gens qui sont malades, qui sont psychiquement malades, et puis elle est quand même pas à ce point malade, voyez, et puis elle peut pas avoir une discussion avec normalement.
0: Elle est toute seule.
1: Ça lui pèse beaucoup, moi je
0: sais. Pourquoi elle est dans cet établissement? Pourquoi elle est dans cet établissement?
1: Ben, elle avait fait une dépression, puis elle avait été placée là-bas, mais voilà.

0: Oui, mais toute seule?
1: Avant, oui.
0: Ben, c'est pour ça que je vous ai dit, je vois un appartement. Donc, avant d'être dans cet établissement, cette dame était dans un appartement, on est bien d'accord.
1: Oui, oui, c'est juste.
0: Ben voilà, donc il faut qu'elle sorte de cet établissement et qu'elle retourne dans son appartement. C'est ça que je vous explique. Elle a plus, il faut maintenant, je ne sais pas si vous avez, c'est vrai que vous avez juste un an de différence, mais vous avez encore vous toute votre tête, hein, et je suis en train de regarder encore une fois, c'est que maintenant, dans la famille, moi ce que je vous conseille de faire et de ce qu'on me dit, c'est de parler dans la famille et de dire qu'il y a des choses qui ne vont pas. Il y a une élévation dessus, il faut écrire au médecin, il faut dire qu'il faut qu'elle rentre à la maison. Et dès lors où elle rentrera à la maison, elle ira mieux et elle se nourrira. C'est tout ce qu'on me dit.
1: Allô?
0: Regardez encore. Faut pas qu'elle reste. Oui, il ne faut pas qu'elle reste là. Vous avez compris,
1: il y a eu le téléphone qui a bouclé, c'est pour ça que j'ai rappelé.
0: Ah, mais c'est pas grave, oui, c'est des choses qui arrivent. Mais je vous ai, hein, moi je vous ai pas perdu. Donc, moi je dis, il faut pas la laisser dans cet établissement, il faut la sortir de cet établissement. Vous savez, quand vous allez dans un établissement comme ça, c'est trop facile de dire, elle a fait une déprime et hop, on la met là. Mais en la plaçant dans un établissement comme ça, la déprime, elle ne partira pas. Hein. Au contraire, elle va pas s'atténuer, elle va grandir. Plus elle a décaché cette dame. Mais voilà. Plus elle a décaché, ben, il ne faut pas. Moi, je vous dis ce que je vois et ce que je ressens. Il faut la sortir de là.
1: Oui, oui.
0: Il y a longtemps que j'ai dit ça,
1: il y a longtemps que je parle de ça, je ne sais pas.
0: Mais il faut le faire. À qui vous pourriez lui en parler? À sa famille?
1: Oui, oui, mais j'ai déjà dit à mes frères et sœurs, mais je ne sais pas. Bon, attends, c'est vrai qu'elle était passée bien, mais maintenant, je ne sais pas si... Il faut qu'elle puisse rester seule. Et puis bon, il y en a qui passent comme ça. Il y en a qui sont en appartement, qui sont pas bien. Mais il y a des gens qui passent pour voir comment ils sont.
0: Mais ça ne convient pas à Yvonne. Pardon, ça ne convient pas à votre sœur. Bon, on me dit, oui. Je constate que... Il ne faut pas, et je le répète encore une fois, il faut la sortir de là. Parce que... Le point de vue médical, moi je ne suis pas médecin, hein. Moi je vous dis ce qu'on me dit, il faut la sortir de là, parce que cette déprime ne guérit pas. Et si elle commence à avoir plus d'appétit, donc ça veut dire que la déprime, au lieu qu'elle régresse, la déprime continue. Et avec les cachets qu'on lui donne, ça. On ne va pas la laisser. Mais non. Si vous ne la sentez pas, l'année prochaine, ça va s'aggraver.
1: Non. Ça ira jamais, ça. Ouais.
0: Non. Vous savez, ces établissements, c'est bien beau, hein. Mais quand on a un âge comme ça, il ne faut pas. Il ne faut pas rester là. Il ne faut pas. Et les deux sœurs, vous et votre sœur, pourquoi vous ne vivez pas ensemble?
1: Pardon?
0: C'est pas possible que vous vivez avec votre sœur. Bon, je le vois pas dans l'avenir, mais je vous pose quand même la question.
1: Ah ben non, mais moi je veux pas, ça va pas, non, moi je veux pas être avec, je veux pas vivre, non, moi je vis dans mon appartement, ça va pas. Il y a longtemps,
0: c'est une
1: elle
0: question,
1: aurait aimé,
0: parce qu'effectivement je le vois pas. Non, il faut l'aider par la famille, il faut qu'elle rentre de nouveau chez elle. Mettre en place certaines choses, on voit très bien que la santé ne va pas s'arranger. Donc je vous ai répondu, on va faire un tirage pour moi, mais je ne la vois pas rentrer tout de suite, cette dame. On va regarder. Hein. Alors, je vais plier les cartes pour vous. Et pareil, vous pensez très fort à votre sœur, et vous allez me donner 5 chiffres à partir de 1 jusqu'au 22. Allez-y.
1: Le 4.
0: Il m'en faut 5. le

0: Pardon?
1: Le 4. Le chiffre.
0: Le 4, le chiffre. Vous avez entendu?
1: Oui, oui, 4, 6, oui, je l'ai.
0: 4, 6, 9, 15, 20.
1: Donc, je soupire parce que je ne la vois pas sortir. Il y a encore le médecin qui est ici. Le médecin refusera de la laisser sortir. Elle ne sort pas tout de suite. Le médecin refuse de la mettre chez elle parce qu'elle est toute seule. Mais bon, ça n'arrangera pas la situation. Voilà. Ça, c'est maintenant ce que les cartes disent. Ça n'arrangera pas la situation. Donc, peut-être se rassembler et puis aller être nombreux à aller lui rendre visite, à parler. On voit très bien que la déprime, elle est là. Hein. La déprime, elle est là. Vous avez le médecin et puis vous avez l'arcane 13 qui n'est pas bon du tout. Hein. Ouais.
0: Oui, donc, oui, c'est bien. Voilà.
1: Désolé.
0: Ouais, non, merci à tous. Hein. C'est tout.
1: Oui, je ne peux pas vous dire plus, hein. C'est sûr que c'est quand même, c'est pas une mauvaise nouvelle. Votre soeur ne rentre pas, mais je vous en prie. Votre soeur reste là-bas, il y a encore le médecin qui ne signera pas. Et monsieur, mais oui, monsieur reviendra vers vous, vous verrez. D'accord?
0: Merci, au revoir.
1: Bon, je vous en prie, merci d'avoir fait le concours, hein, et puis à bientôt. Au revoir.
0: Au revoir.
1: Au revoir, au revoir. Voilà, je suis de retour. J'avais fini ma présentation. Non, je ne vous avais pas parlé de la petite boutique. Cette petite boutique, je ne sais pas pourquoi j'ai toujours petit. C'est une boutique qui est en ligne. Et nous avons de très belles choses. Je vous en dirai un peu plus tout à l'heure. Nous avons une page de publicité. À tout à l'heure.

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Je fais des puzzles, pourquoi? Oui, je dois juste couper. Voilà, voilà, voilà. Alors, j'ai oublié de vous noter que nous avons une boutique en ligne sur Parlez-moi d'avenir. Je reprends un petit peu mon siège quand il y a la pub. On va boire un petit verre d'eau, des choses comme ça. Alors, je dirais sur notre boutique, Parlez-moi d'avenir, vous pouvez voir sur votre portable, évidemment, ceux qui n'ont pas, on est toujours là à présenter des fois de très beaux bijoux actuellement. Les cristaux, les pierres, les minéraux, qui sont effectivement des pierres de protection. Et vous avez des magnifiques bracelets, c'est des vacances, on en amène, on veut faire plaisir. Et si vous en achetez sur place, faites attention. Donc en regardant un petit peu ce que nous avons, on peut vous conseiller de ce que c'est la pierre ou le cristal, le vert, le bleu, le rouge, etc. Et de ne pas le porter à tout moment. Hein, les cristaux se portent un quart d'heure pour ça, ou une journée pour ça, ou une demi-journée pour ça, mais jamais, jamais, n'importe comment. Si maintenant vous dormez bien, vous n'allez pas mettre un cristal pour vous amener à dormir. Si vous êtes bien en page, on va dire, plein d'énergie, vous allez plutôt prendre un cristal qui va vous calmer. Voilà, et nous sommes là pour vous conseiller quoi acheter. Voilà, alors je vous ai tout dit. Si je vois un bijou qui s'affiche, je vous dirai hein, qu'est-ce que c'est et comment on peut faire. Alors ce soir, on en avait déjà parlé, c'était cet hiver je crois. Et je vous avais dit que signifient les heures miroirs. Toujours intéressant de savoir parce que les heures miroirs peuvent, on les voit à peu près 10 ou 12 fois dans une année, pas plus. Hein? Donc voir les heures égales sur l'horloge est une chose récurrente pour beaucoup de gens. Mais beaucoup ne réalisent pas que ces chiffres peuvent porter un message de notre subconscient. Les mêmes minutes, 11-11, 12-12 ou 21-21. Attention de ne pas confondre avec une heure miroir inversée. 13-31, ça c'est inversé. Miroir, ça pourrait être 13-13. D'accord ? 13-31, c'est inversé. Donc, que je vous dirai par la suite, ce n'est pas du tout la même chose. Il existe de nombreuses croyances sur le fait de voir la même heure sur l'horloge tous les jours. De nombreuses personnes, lorsqu'elles sont confrontées à des horaires égaux, pensent « quelqu'un pense à moi ». D'autres croient qu'il s'agit d'une possibilité de faire une demande à l'univers. C'est l'un et l'autre, mais tout dépend des circonstances, et je vais vous le dire ça petit à petit. Comme il s'agit de croyances, il est important d'utiliser son propre discernement et d'expérimenter soigneusement ses croyances avant de les appliquer à sa vie. Voilà. Quelle est la signification des heures égales ou heures miroirs? Chaque nombre possède un symbolisme et une signification particulière. Parfois, nous regardons l'horloge et les heures et les minutes apparaissent avec les nombres égaux.

0: Ce moment est appelé ou heure miroir. Selon la numérologie, les nombres les plus évidents sont ceux dont la signification est la plus importante pour la personne à un moment donné de sa vie. Il existe trois façons d'évaluer cette importance. Par le nombre qui se répète le plus dans la même heure, dans l'exemple 0000, c'est-à-dire minuit, 00 c'est minuit. Voilà. Le nombre le plus évident est 0. Par les chiffres qui se répètent le plus au pluriel dans l'ensemble, dans l'exemple 13-13, les chiffres qui ressortent les plus sont 1 et 3. En additionnant les chiffres jusqu'à retrouver un chiffre simple, par exemple 15-15, le chiffre 3 est donc le plus pertinent si c'est 12-1. Je vais revenir là-dessus pour que vous compreniez bien, parce que nous avons un appel téléphonique. Alors, bonsoir. Bonsoir, chère madame. Alors, vous avez un pseudo? Est-ce que vous avez un pseudo?
1: Vous pouvez m'appeler Christina, c'est mon deuxième nom et puis personne ne sait que je m'appelle Christina.
0: Ah ben voilà, Christina, parfait. Donc je prends votre date de naissance, je l'ai, et je prends le deuxième prénom. C'est une dame aussi, hein?
1: Non, c'est ma fille, elle est adolescente, elle a 16 ans, bientôt.
0: Bientôt, parfait. Alors, votre question, quelle est-elle?
1: Oui, en fait, je voudrais savoir, vu qu'elle est un peu dans un moment un peu compliqué, elle a fini l'école, elle cherche un apprentissage, je voudrais savoir s'il y a quelque chose à l'avenir pour elle, des trucs comme ça, en fait.
0: Qu'est-ce qu'elle veut faire plus tard?
1: Elle voulait faire dans les soins.
0: Chez les enfants?
1: Non, dans les soins, pour les personnes âgées, dans les hôpitaux, dans les soins en fait.
0: Ben, oui, de toute façon, je dirais, on va faire deux ou trois tirages pour bien comprendre. Mais je suis là pour vous éclairer surtout sur le chemin de votre jeune fille. Les soins, oui, ça va lui ouvrir la porte, mais ça ne sera pas avec les personnes âgées.
1: Ah, d'accord.
0: Ça sera... Elle va... Alors, ce que moi je vois et ce qu'on me dit, elle peut commencer avec les soins auprès des personnes âgées, mais c'est pas ça son avenir. Son avenir, c'est beaucoup plus haut. C'est-à-dire, elle va rentrer dans ce domaine-là, elle va faire certainement des formations, et elle aura un jour le déclic, et pour moi, elle travaillera chez les bébés. Elle avait déjà des enfants maintenant, non? Oui.
1: Ah oui. D'accord, ok. Oui, elle a toujours aimé beaucoup les enfants.
0: Elle peut par la suite être auxiliaire de puéricultrice ou travailler chez les bébés qui sont malades. Alors moi je vous dis, parce que c'est marqué sur son avenir, hein, et pour aider un enfant qui des fois ne sait pas trop, là, de toute façon, elle a une réponse. Hein. On va la prendre. C'est pour la rentrée, ce que vous êtes en train de me demander.
1: Oui, parce qu'elle a fini l'école, puis elle cherche là-dedans, en fait. Hein. Parce que pour elle, c'est compliqué à trouver.
0: Alors, si c'est... Mais attendez, elle veut rentrer comme quoi? Comme aide-soignante ou bien tout simplement
1: auxiliaire? Elle va faire un apprentissage. Parce qu'en Suisse, on fait un apprentissage en premier.
0: Il faut... Quel âge elle a, cette petite?
1: Elle va faire 16 ans.
0: Ah oui, 16 ans. Moi, je peux comprendre qu'à 16 ans, on ne sait pas encore. On ne sait pas où c'est va, et puis c'est quand même... C'est compliqué. Mais parfois, maman, papa, quand on parle de choses, les bébés, l'oxygène, vous verrez, ça va... Après cet apprentissage, ça va percer. C'est seulement à ce moment-là. Je vais juste voir avec le voyant masque ce que ça donne. Mais elle aura un bel avenir. Quelques semaines. Oui, on va... Il y a un retour positif. Oui, on va l'appeler. On va faire un tirage, mais on va l'appeler. Elle aura, c'est vous le mettez. Il faut qu'elle cherche. Hein. Par contre, il faut qu'elle cherche.
1: Oui.
0: Je vais regarder son état d'esprit après. Il faut qu'elle cherche. Elle a déjà commencé à chercher.
1: Oui,

0: Il a commencé, ouais.
1: Vous l'aidez un petit peu quand même, hein, Christina?
0: Oui. Mais je fais que ça, moi.
1: Mais oui, c'est ce que je vois. Alors, on va bien regarder, pas seulement pour l'avenir. Moi, je vois d'une manière ou d'une autre, oui, jusqu'à à peu près 20 ans, elle aura déjà un salaire, elle va gagner sa vie. Hein. Et après, ça va s'ouvrir. Hein. Faut lui parler après, par la suite. Parce que elle peut très bien rentrer en tant que formation, une fois qu'elle aura fait ça, les personnes âgées, c'est toujours un déclic, les personnes âgées. Et après, soignante, mais elle ne restera pas soignante. Pour moi, elle sera auxiliaire. Auxiliaire de... j'ai pas dit puéricultrice. Parce que puéricultrice, c'est un sacré niveau, hein. Et c'est des études. Mais auxiliaire de puéricultrice, oui. Et elle gagnera très bien sa vie, hein. Et ça va lui plaire. Mais elle ne restera pas avec les personnes âgées. Jamais d'avis.
0: D'accord, ok.
1: Alors, non, c'est pas fait pour elle, hein. Les personnes âgées, c'est compliqué. C'est compliqué quand même. Pourtant, on en a besoin, les jeunes filles, c'est compliqué. Mais parlez-lui des bébés, parlez-lui de cette direction et vous verrez qu'est-ce qu'elle vous dit. Et vous pouvez toujours après revenir vers moi, puis je vous donnerai son état d'esprit. En attendant, on va regarder. Hein. Vous donnez 5 chiffres à partir de 1 jusqu'au 22, s'il vous plaît.
0: Oui. Alors, 17, 8.
1: Attendez, 17. 17, après le 8, 4, 6, 8.
0: 11. 11.
1: On a fait les formes.
0: 20.
1: Oui.
0: 20, et puis 13.
1: Elle va faire des formations. Elle a tout en main pour réussir, cette petite. Donc, on voit très bien que les formations sont en route. Elle va se reconstruire tout doucement. Bien sûr que tout ne va pas fonctionner comme ça d'un coup, comme moi je suis en train de le voir. Il y aura encore des obstacles. Elle sera indécise. Alors, l'indécision viendra. Est-ce que je reste? Parce que elle est tellement gentille, votre fille. Je la vois,
0: oui,
1: elle est vraiment dans le partage.
0: Oui. C'est son côté ultra gentil que je trouve qu'elle se laisse beaucoup faire par ses copines, ses mauvaises copines. Oui, elle est, c'est pas pour être ma fille, mais elle est adorable. Moi, je le vois dans ce monde-là parce qu'elle est très gentille.
1: Elle est influençable. Gentille et influençable.
0: Oui,
1: si elle a des mauvaises copines, il faut lui expliquer. Pas la couper de ses copines, j'ai pas dit ça. Mais il faut lui expliquer que son avenir, il est là. Dans sa gentillesse, elle est très altruiste. Et moi, je dis bien, elle a tout en main pour réussir. Gardez bien cette direction que je vous ai dit. Ce sont les enfants.
0: D'accord.
1: Les enfants, j'ai pas dit les nourrissons, hein, j'ai dit les enfants.
0: Oui.
1: Après, c'est plus tard, elle sera auxiliaire. Alors, à ce moment-là, ça sera les petits. Ça peut être 1 an, 2 ans, 3 ans. Elle peut très bien travailler dans un hôpital avec les enfants malades. Des personnes comme elle, c'est que du bonheur.
0: D'accord.
1: Et elle aime ça, votre fille. Voilà. Donc, ne vous faites pas du souci. Votre fille a un bel avenir, c'est une gentille personne. Je vous ai dit ce que je recevais, donc à vous de l'aider encore, mais vous allez... Alors je dirais fin août, vous aurez une belle réponse, à peu près. À peu près fin août, donc ne désespérez pas, mais fin août, début de l'année, elle devrait, début septembre, elle devrait commencer. Mais elle aura des réponses positives. D'accord.
0: Okay.
1: On va regarder un petit peu
0: sur l'état. Merci beaucoup.
1: On va regarder...
0: Voilà.
1: Attendez, je vais juste regarder son état d'esprit. Attendez, ne partez pas. Oui, elle est en pleine mutation, elle tourne en rond, elle ne sait pas, elle médite là-dessus. Elle s'inquiète un petit peu, elle s'inquiète un peu. Elle est un peu malheureuse parce qu'elle n'a pas encore trouvé. Mais la porte va s'ouvrir.
0: Oui.
1: C'est ce qu'elle dit. Mais elle est un petit peu malheureuse, oui. Et elle est possible qu'elle a des copines qui lui disent « Oh, écoute, qu'est-ce que tu veux faire ?» Il ne faut pas qu'elle écoute les copines. D'accord.
0: Okay.
1: Christina,
0: d'accord.
1: Voilà. Vous inquiétez pas, elle a un bel avenir, votre petite. Okay. Hein? Elle se mariera très jeune. Okay. Hein?
0: Elle va se marier jeune.
1: Ouais.
0: Vous dites qu'elle va se marier jeune.
1: Elle aura un bébé.
0: Ah, ok, d'accord.
1: Tout en travaillant. parce qu'elle est tellement

0: elle est mignonne comme tout, ouais, vous verrez. D'accord.
1: Voilà. Oui, oui, c'est dommage parce que des fois elle est très influençable. Je sais que c'est une belle personne. C'est pas pour être ma fille, mais je sais que c'est une belle personne. Ouais.
0: C'est une belle personne. Et c'est pas parce qu'elle va se marier jeune, bien au contraire, comme ça vous gardez le bébé, puis elle va continuer à travailler.
1: Ok, d'accord. Merci beaucoup alors.
0: Bah, je vous prie. Passez une excellente soirée. Bonne soirée. Moi aussi. Merci vous aussi. Okay. Au
1: bonne
0: revoir.
1: Soirée. À vous aussi. Au revoir. Au revoir.
0: Au revoir.
1: Au revoir.
0: Oh, que c'est mignon, que c'est mignon. Je ne sais pas si elle m'écoute, la dame. Que c'est mignon de faire de telles prévisions et d'avoir de tels messages à vous donner. Pour ça, je fais les cartes. Bien sûr, je regarde l'état d'esprit. Mais si je coupe, parfois, c'est parce qu'on me parle. Il me parle. Il est toujours à côté de moi. Hein. Il me parle. Hein, des fois, c'est mon guide. Je sais qui il est. Et puis, la voix est là, et je transmets tout de suite. Et je lui fais confiance, et il sait très bien. Je n'ai pas le droit à l'erreur. Quand j'ai des informations, je n'ai pas le droit à l'erreur. Donc, je vérifie, et je fais mon tirage, surtout avec le tarot de Marseille. Voilà, alors, je reviens sur ce que j'avais dit tout à l'heure. Par les chiffres qui se répètent, le plus au pluriel dans l'exemple, 13-13, les chiffres qui ressortent le plus sont 1 et 3. 1 et 3, le 1 c'est le départ, c'est beaucoup de choses, le 3 c'est la communication. En additionnant les chiffres jusqu'à retrouver un chiffre simple, par exemple 15-15, 1-5 plus 1-5 égale 12. 1 plus 2 égale 3. Le chiffre 3 est le plus pertinent. Donc, quand vous avez des heures miroirs, faites cette addition. Et ça va vous guider. Si vous êtes maintenant avec... vous voyez très souvent le 13-13-13-13. Hein, comme on a dit, 1-3, 1-3. Si moi j'additionne le 1-3, le 1-3, ça fait 4. La 4, attention, on vous met en garde. Vous allez avoir des règlements de compte, vous allez avoir des règlements de famille ou une dispute se prépare dans votre couple. Donc, il est vrai que quand on est parfois averti, ouais, ok, d'accord, il va rentrer, il va être malmené, on peut ne pas avoir cette dispute. Ou alors, tout simplement, quand il est là et vous sentez qu'il y a des choses qui ne vont pas, là, il faut avoir du courage. Laissez-le parler. Voilà, laissez-le parler, pensez à autre chose, et puis voilà. D'accord ? Voilà. Oui, d'accord. C'est faisable. Je reviens. Vous voyez que les concours, merci de faire ces concours. Je suis là pour vous et c'est gratuit. Voilà. Bonsoir. On s'enchaîne, madame.
2: Bonsoir, ça me fait plaisir, Victoire. Oui, je vous ai eu à l'arrière et j'étais contente de tout ce que vous m'avez dit. Et puis là, c'est le petit concours, c'est un cadeau. Quand on a ce petit concours, ça fait plaisir. Et Victoire, moi, je vous apprécie beaucoup. Et je voulais juste voir pour mon professionnel, comme je vous avais déjà dit auparavant, est-ce que vous voyez, moi qui suis, bientôt fin juillet, que j'aurai mon taux de travail qui va diminuer un petit peu, ou je reste comme je suis? Pas évident pour l'entreprise, les chiffres, moi je m'occupe des chiffres et tout, je voulais voir avec vous s'il y aura un changement de contrat, voilà.
0: Mais ça vous inquiète, ça?
2: Je voulais juste voir avec vous pour voir comment se fait des fois les comptes. En tout cas, je m'y plais, hein, je m'y plais, vous m'aviez dit aussi.
0: Mais oui. Moi, ce que je vois, c'est qu'effectivement, il y a la conversation qui est bien présente. Hein. Oui. Vous ne devez pas vous inquiéter, absolument pas. Pour moi, vous restez. On va faire un tirage, mais pour moi, vous restez. Il n'y a pas de coupure. Hein. Qu'est-ce que c'est qui fait que vous pensez à ça?
2: Ils sont contents de moi.
0: Absolument. Ça fait combien de temps maintenant que vous...

0: Juliette.
1: Alors, ça fait peut-être pas cela. Donc, 9 mois, en gros, hein. 9 mois.
0: Mais la nouvelle ça manque prise. Un peu de communication. Oui, mais bien sûr, ça manque un petit peu de communication, je trouve. C'est pour ça que... Non, mais il y a l'entreprise. Il y a de l'argent dans l'entreprise. Hein. Si, si.
1: Victoire, ça... Des fois, ça baisse. Et puis, justement, donc, vous dites que mon contrat, il ne va pas diminuer. Je me faisais comprendre à mon chef, je vous assure, pour ça, je vous pose la question. Il va peut-être diminuer, c'est déjà pas...
0: Non, si on a attendu
1: de passer à 50.
0: Alors, attendez. Il faut pas... Je vous connaissez... Vous savez que je ne veux pas me tromper. La personne qui dirige votre entreprise, elle est âgée?
1: Il gère? Non, c'est quelqu'un jeune, mais est-ce qu'il y a quelqu'un de plus haut, je crois? Quelqu'un de plus haut qui est plus âgé, voilà. Il me semble. Vous dites
0: voilà,
1: ça,
0: il y a quelqu'un de plus haut. Mais oui, alors, moi, je ne veux pas vous enquiquiner, je ne veux pas vous donner... Non, il y a des économies à faire. Il est possible... Je ne dis pas tout de suite parce que je n'ai pas les noms de cette entreprise, mais quelqu'un des plus hauts pourrait vendre l'entreprise. Ou alors il s'en va.
1: Oui.
0: Vendre l'entreprise.
1: Oui, ouais. Alors Victoire, je vous félicite.
0: Ah ben voilà.
1: Choses en vue. Mais est-ce que vous voyez la vente qui va se faire tout de suite, cette année?
0: Est-ce que vous pouvez me donner le nom? Parce que si je n'ai pas d'informations, moi je vois que ça va être vendu.
1: Non.
0: Pour moi, ça va être vendu.
1: Mais déjà, encore cette année, il y a du soir.
0: On va regarder ça. On va voir si c'est le rapide. Merci. Non, je sais que vous ne pouvez pas. Mais quoi qu'il en soit, cette entreprise, écoutez-moi bien, parce que je reçois, cette entreprise a de l'argent. Cette entreprise a su économiser. Bien sûr. Ils ont su économiser. Hein. Et la personne là maintenant qui va prendre le remplacement, le jeune, il va encore évoluer. Hein. Moi, pour moi, c'est une entreprise qui monte. Hein. Ce n'est pas une entreprise qui a des problèmes. Pas du tout. On va regarder pour l'entreprise.
1: Je fais de tout pour que ça monte. Bravo. Mais vous avez juste qu'elle est en vente. Vous avez dit juste. C'est pour ça que je ne comprends pas pourquoi il y a ça qui ça monte.
0: Qu'est-ce que vous comprenez pas qu'il y a ça quoi? Mais non. Bien sûr que non. Mais non. Si une fois c'est en vente, il ne change pas d'avis. Non. Alors attendez voir. Donnez-moi 5 chiffres.
1: Alors le 8. Le
0: 3, 4, 5, 6, 7. Le 8 après.
1: Le 3.
0: Après.
1: Le 6. Le 6.
0: 6. C'est bon. Après.
1: 7. Et 4.
0: Et la dernière est le 4. On a une protection dessus. Bon, alors. J'ai parlé pour l'entreprise. Hein. Bon, c'est quand même une entreprise qui n'a pas de soucis. Et vous savez comment que c'est les entreprises. Il faut pas, il n'y a pas de soucis. Regardez, c'est une très très belle carte. Il y a de l'argent. D'accord? Bon, alors,
1: oui.
0: Vous savez, et puis il y a de l'argent qui est caché d'une manière ou d'une autre. Ils disent pas tout. Alors, ce qu'il faut faire, c'est ne pas écouter. Il ne faut pas écouter les qu'en dira-t-on. Parce qu'il y a des personnes, ils vont vous dire oui, ça va, parce que c'est la faillite. Non. C'est entre eux, il y a des gestions, il y a des... Comment dirais-je, comment qu'on dit ça? C'est des... vous savez, des personnes qui ont investi. Qui ont investi de l'argent, qui reprennent.
1: Oui,
0: les investigateurs, voilà. Je ne sais plus, pas grave. Qui ont fait des investissements, voilà. Donc ça va être vendu va remonter. Mais oui, on va dire tout simplement, c'est le business, voilà.

0: Tout simplement. Tout simplement. Et là-dessus, il n'y a pas de raison à ce que vous, à votre question, qu'on va vous enlever des heures. C'est pas vrai, puisqu'il y aura un peu plus de travail. Non, non.
1: Mais vous voyez la bourse cette année.
0: Non. Ça sera fait... c'est compliqué le temps. Hein. Moi, je vais dire entre la fin de l'année et le début de l'année. Pour moi, ça montera plus début de l'année prochaine.
1: Bah, si je fais déjà l'année, ça me ferait plaisir.
0: Je dis bien. Mais vous ne partez pas.
1: Non, mais je sais, moi je me sens bien, mais vous, parce que je vais vous dire, par exemple, si il y aura des nouveaux, est-ce qu'ils vont me garder s'ils voient mon potentiel? C'était ça ma question. Parce que vous voyez, j'ai l'âge, j'aimerais finir. Voilà. Est-ce qu'on crée que j'ai la chance de rester là avec les nouveaux?
0: Ils vont pas. Bon, déjà, il faut que les nouveaux arrivent. D'accord? Bon. Alors, ils vont. Vous savez, quand il y a un changement comme ça, ils aiment garder les personnes qui ont un. Comment dirais-je? Une éthique. Les personnes qui disent, ben, celle-là, elle travaille bien. Et ben voilà. Et cette éthique, vous l'avez. Donc, je ne vois pas pourquoi ils vont dire, vous allez. Mais bien sûr, cette éthique, vous l'avez. Donc, ils ne vont pas vous.
1: Je vous ai posé la question parce que je vous assure, c'est celui qui gère qui m'a dit que par la suite, ça va diminuer mes heures, mon contrat. J'aurai moins de travail à faire et moi, je lui ai dit qu'il y a du travail, que je ne suis pas contente. Je veux continuer comme je suis maintenant.
0: Je ne sais pas comment il a... Non. Je ne sais pas pourquoi ce monsieur il dit ça alors que ce n'est pas encore vendu. Hein. Il dit diminuer. Vous savez comment que c'est quand c'est... non, ils vont vous garder. Ils vont vous garder. Hein. Ils ne vont pas diminuer,
1: Il ne va pas me diminuer les heures. J'aurai toujours le même salaire.
0: Ah bon, je n'aurai pas de changement de salaire. Vous faites combien d'heures?
1: Je ne suis pas d'accord.
0: Non.
1: Non, je vous assure. C'est pour ça que je vous ai posé la question. Et toi, il me l'a dit. Et il m'a même dit, moi je dis que je ne suis pas d'accord, je m'investis, je me bats, voilà. Jusqu'à ce que tu n'auras pas cette vente. Mais je vous assure,
0: moi, je vois pas de
1: vous voyez, pour la fin du mois, pour la fin du mois, est-ce que vous voyez mon salaire, parce que j'avais déjà des soucis, je vous avais dit, qui va rentrer, mon salaire qui va rentrer en ordre là.
0: Vous savez, on ne se sent pas aussi terrible. Attendez. On va évader qui vous devez un mois de salaire.
1: C'est tout réglé, comme vous m'avez dit.
0: Ah.
1: Mais
0: ah ben voilà.
1: pour fin juillet, ça va être OK. J'aurai pas une diminution. Il va me donner tout le salaire comme d'habitude.
0: Ben moi, on me dit que vous avez travaillé. Mais non, vous êtes anxieuse. Écoutez-moi. Vous amenez de la mauvaise énergie sur vous. Stoppez ça.
1: Mais Victor, je vous dis, il m'a même écrit. Mais écoutez, Victor, c'est pour ça que je vous pose la question. Je ne sais pas vous mentir.
0: Mais bien sûr. Moi, je vous dis que non.
1: Donc, j'aurai mon salaire fin juillet, exactement.
0: Oui. On est le 22 aujourd'hui. Hein. Et jusqu'à présent, écoutez-moi, jusqu'à présent, on ne vous a pas enlevé d'horaire. Vous avez toujours travaillé pareil.
1: Pareil, mais là, c'est les vacances. Il est en vacances et puis il me fait des messages. C'est pour ça que je vous pose la question. J'aurai le taux qui va diminuer.
0: Non, il peut pas. Non, moi, regardez, il y a la colombe qui est ici, non. Même que je fais les tirages, il y a les vacances qui sont ici, d'accord. Il y a un renouveau, il y a un départ, il y a un changement avec un nouveau qui arrive. On parlera de mutation, on parlera de nouveau, de réexaminer la situation, mais on ne parle pas de... vous aurez peut-être une relation un peu plus difficile avec ce monsieur, avec ce jeune-là. Mais là-haut, la hiérarchie dira non. on ne vous enlèvera pas, non, un secrétaire qui est ici, non, on ne vous enlèvera pas votre salaire.
1: Ah, je dis, ah mais j'aurai un nouveau patron, alors, vous dites, vous voyez un nouveau.
0: Ouais. Oui, un nouveau investigateur, oui.
1: Ah, un nouveau, mais donc, pour, bientôt, alors.
0: D'ici la fin de l'année, oui, ça va se faire.
1: Ah, et vous dites que moi et lui, ça ne sera pas facile la relation, vous dites?
0: Bah, je ne vois pas cette entente durable avec ce monsieur. Je ne sais pas pourquoi. Pour moi, il vous embête.
1: Oh, c'est dommage.
0: La liaison, elle est calme, vous voyez, elle est, on dit qu'elle est l'entente. Après, il faut juste parce qu'il a des soucis un peu, ce monsieur. Dans la mesure où il a des soucis, il essaye de... Peut-être que lui, il est aussi sur le plateau. C'est pas dit qu'il va rester, lui. Quoi qu'il en soit, il y a vraiment un changement, il y a du renouveau. Hein. Je vous ai toujours dit, qu'est-ce qui se passait chez vous, il n'y a pas de raison. Hein. Donc on voit très bien qu'il y a la chance qui arrivera, et vous allez retrouver votre équilibre. Vous allez retrouver votre équilibre dans votre foyer. Ah ben oui, une secrétaire beaucoup plus jeune, et vous allez aller de l'avant, aller de l'avant, ben oui. Il y aura toujours un petit peu, jusque tout va se mettre en place, parce que tout va se mettre en place d'une année à d'une autre. Donc on voit très bien qu'après ça ira mieux, ne vous inquiétez pas. Vous aurez votre salaire, vous ne partez pas en vacances.
1: Non, je ne peux pas maintenant. Moi, je suis trop prise là, avec l'entreprise. Je ne peux pas maintenant. Il y a plein de soucis. Non. Bon, bah, écoutez, Victor, si vous dites que je vais rester. Bon, j'aurai une discussion demain, logiquement. Hein. Demain, parce que moi, j'aime les choses au clair. Logiquement.
0: Ben... Oui, mais c'est très bien parce que je vais aller sur l'état d'esprit pour attendez voir la discussion de demain avec lui. Hein. Donnez-moi la première lettre de son prénom.
1: Mais téléphonique, B.
0: Je vais aller sur l'état d'esprit.
1: C'est quand de jeune, lui, hein, sans jeune.
0: Mais oui, mais ça, j'ai tout de suite dit que c'était un jeune.
1: Il change d'avis, oh là là.
0: Moi, je les appelle, ces gens-là, des jeunes coqs. Ils ne savent pas trop faire de leur temps et ils embêtent les autres. Donc, alors, en tant que femme, il va arrêter, mais pas pour vous. Hein. Il laisse le temps arriver. Pour vous, il dit « vous êtes une belle âme ». Mais il va rester dans le silence pour vous, vous allez voir, il va mettre de l'ordre. Et puis alors, il aura des ennuis avec d'autres dames, mais pas vous. Moi, je dirais qu'il veut, quand je regarde son état d'esprit, moi, je dirais qu'il veut sauver un petit peu son rang. Vous voyez, il ne faut pas que la société...
1: Oui. Je m'excuse de vous couper, il y a une coupure, j'ai rien compris ce que vous m'avez dit. Vous avez dit que lui va partir à la discussion téléphonique.
0: Non, pas partir. Lui, il veut tirer son épingle du jeu. Il veut trouver en face de lui une nana, une femme qui est sûre d'elle et qui va tenir sa position. Donc, quand vous allez parler avec lui, vous tenez votre position. Voilà. Tenir sa position. Bien sûr qu'il comprend même bien, mais il faut tenir votre position. Il faut lui dire non, c'est comme ça, moi je travaille, je fais tout pour cette entreprise, je n'ai pas envie de débaisser mes horaires, je vais bientôt prendre ma retraite, moi j'ai besoin de ça. Vous êtes jeune, effectivement, vous n'avez pas le même souci. Il faut qu'il trouve, j'ai regardé son état d'esprit, il faut qu'il trouve en face de lui une femme qui sait ce qu'elle a, une femme qui a les épaules, on va dire les épaules larges et fortes, et c'est ce que vous êtes.
1: Mais Victoire, je l'ai déjà dit, il faut répéter. Est-ce que ça sera une bonne discussion demain? Vous sentez qu'il va comprendre?
0: Bah, répéter plusieurs fois s'il le faut. Gardez votre calme. Gardez votre calme et appuyez mais pas, ne lui posez pas de questions. Laissez-le lui parler et vous appuyez sur vos intrigues à vous en disant j'ai besoin de ce travail. Je pars pas en vacances, je bosse. Voilà, à la fin du mois, c'est mon salaire, je l'ai mérité. Et ne me proposez pas autre chose, c'est non. Voilà. Et c'est ce qu'il veut entendre. Je vous ai dit.
1: Est-ce que lui va rester ou il va partir, donc c'est lui, celui-là. Ce chef, ce jeune, il va rester ou il part de l'entreprise?
0: Non, pour le moment, il reste, il part pas tout de suite. C'est la personne âgée qui part. Mais lui, ce qu'il veut, c'est avoir sa place, il veut grandir. C'est pas un jeune qui a envie de partir, pas du tout.
1: C'est les autres qui sont plus... Moi, je lui ai dit, il faut qu'il s'investisse plus aussi.
0: Ça, on ne peut rien faire. Hein. Moi, je vois juste son état d'esprit. S'il ne s'investit pas, c'est les hauts dirigeants qui vont voir un petit peu ce qui se passe.
1: Alors, Victor,
0: n'hésitez pas à lui dire. N'hésitez pas à lui dire.
1: Je ne suis pas contente, je vais lui redire demain. Non.
0: Non, il ne faut pas dire je ne suis pas contente, mais il faut dire tout simplement je refuse. Pas pareil. C'est pas la même chose. Dire à un chef je ne suis pas contente, je ne suis pas contente, non, ce n'est pas votre position. C'est le conseil que j'ai à vous donner par rapport à ce que lui va entendre, c'est je refuse. Là, je bosse. J'ai pas pris de vacances parce que je travaille des horaires ici, etc. Il faut vous vendre et dire je refuse, je garde mon poste et je ne peux pas me permettre de ne plus avoir cet argent pour vivre.
1: Merci Victoire. Merci.
0: En Suisse, donc, c'est pas la même chose qu'en France. Hein. Mais oui, vous continuez.
1: Non,
0: mais... En France, ils n'ont pas le droit de faire ça.
1: Mais c'est pas
0: parce que si en France.
1: Et puis, bah oui. Victoire, si je peux, un petit peu pour le sentimental.
0: T'as toujours rien, hein? Pas...
1: Non, on m'avait dit, il n'y a toujours rien.
0: C'est pas encore. Allez, bah. Non, c'est pas encore. Une amitié qui va peut-être se présenter, mais je sais que vous cherchez le grand sentiment, je sais que vous cherchez... l'amour de votre vie, mais l'amour de votre nuit n'est pas encore là. Il y aura effectivement une rencontre, mais amicale. Il y aura un plus si, est-ce qu'on peut dire ça, c'est affinité, mais comme vous êtes quand même très, très réservé, vous n'êtes pas ce genre-là. Vous n'êtes pas ce genre, il y a un plus, c'est affinité, ça ce n'est pas vous. Je vois très bien que vous cherchez le sérieux. Vous avez une situation non, qui est un petit peu, on dit, accidenté, l'homme de votre vie n'est pas encore là. Enfin, je veux pas dire l'homme de votre vie, l'homme avec.
1: Non, mais Victoire, je comprends que c'est pas évident, mais pour que j'aie un feeling, faire un bout de chemin, ça serait pour quand alors?
0: Alors, je dirais avant le printemps. Dans les mois à venir, là maintenant, on me dit bien qu'il y a une rencontre. Il y a une rencontre qui va se préparer et qui d'ailleurs devrait déjà être là. Mais elle ne s'est pas ouverte, elle ne s'est pas produite. Donc de cette rencontre, c'est une amitié, je vous ai dit, mais je pense que vous n'avez pas écouté. C'est une amitié plus qui pourrait aller avec plus et affinité. Est-ce que vous comprenez quand je dis amitié et plus affinité?
1: Tout à fait, parce qu'il y a des coupures, Victoire. Merci beaucoup. J'ai tout compris.
0: Ben, je vous comprends. Coupures. Oh, décidément. Il n'y a pourtant pas d'orage.
1: Victoire de tout. Merci de tout. Et puis je vous appellerai à l'arrière. Merci, bonne soirée. Merci de tout, Victoire.
0: À bientôt. Moi aussi. Bonne soirée.
1: Merci.
0: Je reviens. Peut-être la technologie aujourd'hui, c'est orageux, enfin pas chez nous, mais il n'y en a pas pour longtemps, donc ça peut créer des petits soucis. Donc, vous devez réfléchir, comme je vais reprendre les heures miroirs, hein. Vous devez réfléchir et comprendre ce que votre subconscient essaie de vous dire avec ce message ou cette question, car elle peut vous indiquer une direction importante pour votre vie ou simplement une confirmation sur votre chemin de vie. Excusez-moi, j'ai un petit peu la gorge sèche, pardon. Alors, je vais redire ça parce que c'est important. Vous devez réfléchir et comprendre ce que votre subconscient essaie de vous dire avec ce message ou cette question. Car il peut vous indiquer une direction importante pour votre vie ou simplement une confirmation sur votre chemin de vie. C'est la voyance, hein? Confirmation sur votre chemin de vie, la direction que vous devez prendre, ou une confirmation de votre chemin de vie, de ce que vous avez déjà fait. À tout de suite, nous avons une page de publicité.

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On va sourire un petit peu. Hein. La jeune fille qui vous appelle quand vous avez gagné un concours, elle est adorable. Donc, de temps en temps, on parle et puis on se fait des petits sourires, ce qui est tout à fait normal. Mais c'est une personne, je vous assure, très, très adorable. Donc, j'en étais où? Chaque nombre vous donnera les significations en reproduisant la séquence de chiffres chaque fois que vous regarderez l'horloge. Bon, alors je vais aller un peu plus vite, parce que sinon je vais vous lire tout le livre, ça ne va pas le faire. Hein. Bon, la signification des heures miroirs sur l'horloge. Apercevoir une heure miroir peut être interprété comme un avertissement de l'univers. Une forme de communication est considérée comme un acte de synchronicité. Alors, qu'est-ce que c'est les synchronicités? C'est essentiel, ce sont des coïncidences planifiées qui se reproduisent dans un but précis. Alors, il est très courant dans ce cas de voir la même heure sur l'horloge tous les jours. Les mêmes chiffres répétés sur le relevé de carte de crédit. Le numéro de téléphone que quelqu'un ou la plaque d'immatriculation d'une voiture garée devant chez vous. La numérologie comprend également les nombres angéliques, qui sont des séquences numériques. Tiens, ça me fait penser. La numérologie, je vais noter parce que la prochaine fois, je vais vous parler des... comme on dit en numérologie, les nombres angéliques. Ça, c'est quelque chose de très, très important sur votre chemin de vie. Et c'est vrai qu'on n'en avait jamais parlé, la numérologie des nombres angéliques, c'est très intéressant. Mais ce soir, on va parler de ça, on ne peut pas tout mélanger, sinon vous n'y comprenez pas, il m'en voudrait. Bon, alors, le chiffre 9... Mais ça, c'est les miroirs dans la numérologie. Donc, je vous ai dit, hein, vous les additionnez, et on va commencer par ce que le chiffre 9 est le nombre de fermetures proches. La fermeture du cycle, si vous l'apercevez souvent, cela vaut la peine de l'examiner. Alors, n'oubliez pas les chiffres miroirs, ou si vous avez tout le temps les chiffres. Si vous avez, je souris parce qu'il y a un petit signe, si vous avez tout le temps les mêmes chiffres et que chaque fois que vous les additionnez, ça fait un 9. À quoi dois-je mettre une fin? Qu'est-ce que j'ai laissé inachevé et qui doit être clos? Posez-vous la question. Quels problèmes ne sont pas résolus et que j'ai reporté pendant un certain temps? Bon. J'arrive à la fin d'un cycle, comment préparer l'arrivée du suivant et les changements qui vont avec. Posez-vous toutes ces questions si vous avez souvent le 9. Suis-je trop attaché aux possessions matérielles? Si votre réponse est oui, analysez cela dans votre vie. Commencez par vous débarrasser des objets que vous n'utilisez plus. Suis-je trop attaché aux situations ou aux personnes? Comment puis-je travailler sur mon détachement? Eh bien, je peux vous assurer que si vous faites ça et que vous analysez un peu ce que vous êtes en train de vivre, vous pouvez éclaircir votre chemin de vie, éclaircir vos questions et vous aurez vos réponses. Évidemment, nous sommes là en tant que voyants pour vous aider. On voit l'invisible que vous ne voyez pas. On a les ressentis. Mais à un moment donné, le voyant, il peut aussi ne pas. Il faut qu'il fasse attention à lui, le voyant. S'il a des difficultés, s'il a des soucis, si un voyant dit « maintenant, assez », eh bien, la communication ne peut ne pas se faire. Donc, avec ça, ces analyses, c'est vous qui devenez le voyant de votre propre vie. D'accord? Si maintenant le chiffre 8... Et pour beaucoup de gens, le numéro parfait. Oh, pas pour moi. Si vous apercevez souvent les heures comme 8-0-8, ou que la somme des chiffres comme vos heures donne 8, cela peut signifier. Très souvent, c'est la réussite. Hein. Il n'est pas parfait, mais comme on dit,
ça pète ou ça gratte dans l'argent. Alors le 8, ai-je essayé de me démarquer et d'être respecté pour qui je suis, le pouvoir. Suis-je autoritaire ou suis-je trop passif envers quelque chose ou quelqu'un? On vous met en garde d'être un peu plus cool. Ai-je bien géré mes finances? Point d'interrogation. Le chiffre 8 indique également la nécessité d'améliorer votre relation avec les personnes qui ont autorité sur vous, comme un patron, la police, etc. Donc vous voyez que le 8, c'est pas si parfait que ça. Il y a eu la canicule, les champs ils sont pleins de poussière, les blés, la poussière, donc je suis obligé de boire. N'inquiétez pas, c'est de l'eau ou du thé froid. On continue. Vous avez le temps de tout, parce que ce que je vous dis est quand même très intéressant. Marquez bien les chiffres en numérologie, les heures miroirs. Parce qu'on m'a dit, je vois toujours 11, 11, 22. Non, il faut les additionner. Le chiffre 7. C'est le numéro préféré de beaucoup de gens. Vous a-t-elle suivi aux heures égales sur votre âge? Alors voyez-vous ce que l'on se peut répéter dans votre vie.

C'est vrai que le 7, c'est intuition, c'est solitude, c'est l'intérieur de vous, de vous-même, mais c'est aussi, comme on dit, le chiffre des casinos, hein, c'est ça. Est-ce que vous avez gagné en faisant 7, 7, 7, 7, 7? Mais pas moi, peut-être vous, hein, on ne sait jamais. Je continue par le chiffre 6. Le 6 est un chiffre plein de questionnements. Avez-vous beaucoup vu 6-0-6? Ou est-ce que la somme de ces chiffres répétés à des moments égaux donne 6? Voyez ce que cela signifie. Suis-je une personne très nécessiteuse? Suis-je toujours à la recherche et exigeant de l'affection et des soins des personnes proche de moi? C'est en vous, je dis encore une fois, c'est en vous posant toutes ces questions que vous allez comprendre qui vous êtes et le chemin qui est devant vous. Ai-je essayé de résoudre des conflits, des désaccords avec les membres de ma famille? Parce que le 6, c'est beaucoup le chiffre de la famille. Que puis-je faire pour développer mon sens esthétique, artistique ou musical? Le 6, c'est aussi, comme vous dites, l'artistique, le musical, le sens, les créations. Plutôt dans les créations, c'est le 3. Vous verrez, là, je me suis trompée. Dois-je améliorer mes relations avec des groupes ou les personnes autour de moi? Ai-je exprimé mon idéal romantique? Et ça tourne quand même toujours au romantisme, famille, romantisme. Alors le chiffre 5, alors celui-là il bouge. Si le 5 est apparu fréquemment comme 5, 5, 5, ou dans l'ensemble des chiffres, il est important que vous prêtez attention aux questions suivantes. Alors regardez, 5, 5, 5. Si vous l'additionnez, 5, 10, 15, ça fait 6. Moi, je dirais changement dans votre vie de famille. Alors, mais là, on va rester sur le 5, d'accord? Comment est mon rapport au sexe et au plaisir? Suis-je allé trop loin ou me suis-je retenu sur ce sujet? Ai-je besoin de changer ma routine? Partir en voyage, suivre un cours, une nouvelle activité ou d'autres activités qui me font voir la semaine différente. Suis-je bien concentré aux études ou au travail? Le 5, c'est quelque chose qui bouge. Attendez, suis-je bien concentré? Ça va vous faire réfléchir en disant non, je ne suis pas assez concentré. Est-ce que je sais comment établir des priorités à ce stade de ma vie? Ou est-ce que je me perds dans les options et que, ça ne me concerne pas? Donc le chiffre 5, c'est quelqu'un qui n'a pas les pieds sur terre également. Donc on vous met en garde de vous centrer. Le chiffre 4 est souvent figuré sur votre cadran de la montre. Voilà les questions et réflexions qu'il propose. Comment est-ce que je gère mon temps? Ai-je réussi à organiser mon temps et à atteindre les objectifs que je me suis fixés? Ai-je persévéré dans la réalisation de mes objectifs? Est-ce que je prends soin de mon corps et de mon esprit? Est-ce que je gère mes activités professionnelles et mes obligations familiales de manière responsable et sérieuse? Le cas, c'est vraiment... le sérieux, c'est le travail, c'est la responsabilité. Donc quand vous l'aurez très souvent, faites attention à ça. Ai-je été un bon employeur, travailleur? Quelle a été la performance de mon travail d'équipe? Donc tout ça, ces chiffres-là, c'est des mises en garde. Comme je disais bien, à vous d'analyser, d'additionner et vous verrez. Ça va aller tout seul après. Vous allez repenser à votre journée, vous allez repenser à ce qui s'est passé à 15 jours, vous allez repenser à ce que vous avez fait. Maintenant, le chiffre 3. Alors, lui, il concerne le plaisir et la communication. Numéro 3, vous suit-il? Est-ce qu'en 3, 33, ou même dans le nombre de chiffres, voyez-vous que cela signifie? Voir souvent le 3, 3, 3. Comment ai-je communiqué avec les gens? Ai-je généré des malentendus? Me suis-je permis de profiter du moment de loisir ou est-ce que je me suis autorisé

0: viens me détendre pendant mon temps libre. Que dois-je faire pour éprouver plus de plaisir dans ma vie? Est-ce que je fais plus? Et qu'est-ce qui me fait plaisir exactement? Ai-je essayé de faire des choses qui me procurent du plaisir? Donc le 3, c'est souvent le plaisir, c'est la communication, c'est des choses qu'il faut générer sur des malentendus. Je voulais faire une parenthèse. Beaucoup de personnes me disent le chiffre 13, c'est mon porte-bonheur, c'est tout le temps le 13. Vous allez quelque part, c'est le 13. Mais on est au 13. C'est pas le chiffre 13 que vous voyez, c'est le 4. Le 4, c'est figé. C'est prendre soin de vous. C'est gérer vos activités et vos obligations familiales de manière responsable et sérieuse. C'est également atteindre les objectifs que vous êtes fixés. C'est pour ça que c'est intéressant quand même hein, à connaître. Si vous faites maintenant le 15, ah, je vois tout le temps le chiffre 15. Non, le 15, c'est le 6, la famille, les obligations, le mariage, les rencontres, c'est le 3. Donc, je pense que vous avez compris hein, ce que je suis en train de vous communiquer. Donc, nous en arrivons au chiffre 2. Les questions, lorsque le chiffre 2 apparaît, sont liées aux émotions. Au cas où le chiffre 2 vous poursuivrait, soit dans le 22-22, soit dans l'ensemble d'une combinaison numérique. Ça ne vaut pas la peine, cela vaut la peine de se demander si. Là, si vous voyez souvent le 20, le 02, le 11, ça fait aussi un 2. Donc, attention. Le 2, ai-je apprécié mes sentiments et mes émotions ou ai-je essayé de les cacher? Valorisez-vous vos sentiments, êtes-vous ou voulez-vous éviter les conflits? Avez-vous besoin d'améliorer votre relation avec une femme proche de vous? Ma sœur, ma mère, ma tante, ma nièce. Hein, les relations avec une femme dans votre entourage. Ai-je changé d'avis ou arrêté de m'exprimer? De peur que les gens ne m'aiment plus. Ai-je évité les conflits pour éviter les désaccords et les désaccords dans mes relations? C'est vrai que le 2, c'est souvent des désaccords, pas des chirurgies, pas de séparation, des désaccords dans le couple, des désaccords dans mon bureau et ma collègue. Je dis bien des désaccords. Mais ça peut nuire, hein. Croyez-moi que ça peut nuire. Alors, on va passer au chiffre 1. Merci. Lorsque le chiffre 1 apparaît en séquence ou en somme, vous devez vous demander si vous avez besoin de plus de courage, comment vous pouvez démarrer un nouveau projet et ce que vous avez besoin pour être plus indépendant. Si le chiffre 1 est récurrent sur votre montre, comme à 11 par exemple, cela vaut la peine de se demander. Le 1, c'est un départ. Mais si vous faites 11, 11, 11, ça fait encore une fois 4. Départ, reconstruction. Si vous analysez tout ça, c'est très intéressant et ça peut changer votre vie. D'accord? Comment puis-je avoir plus de courage et moins de peur? Pour prendre des décisions importantes pour ma vie en ce moment. Comment puis-je faire ressortir ma créativité pour avoir plus d'indépendance et ou d'autonomie? De quoi ai-je besoin pour améliorer ma confiance en moi et mon estime de moi, de soi? L'univers me demande cette amélioration. Un renouveau, il faut avancer. Donc l'univers va me faire comprendre. Le numéro 1 peut indiquer la nécessité d'améliorer votre relation avec un homme. Quelle est votre relation avec les hommes proches de vous, mari, enfant, père, patron, etc., etc. Donc le 1 est un chiffre qui représente vraiment le masculin. Si vous avez pris des notes, vous avez mis ça dans votre calepin, croyez-moi que tous les jours et tous les jours, ça peut améliorer votre quotidien. Évidemment, on va finir par le chiffre zéro. Zéro. Est-ce que c'est un chiffre? Ben oui, peut-être. Zéro, zéro, minuit, minuit, on est bien d'accord. Mais là, il faut que je vous les explique comme il faut. Comme son nom l'indique déjà, est le début de quelque chose qui démontre des débuts. Car le corps se prépare à avoir une idée créative quand il va prendre une décision importante, démarrer un nouveau projet, une nouvelle étape de la vie. Cela a un grand potentiel et pourrait signifier que vous êtes sur le point d'avoir une idée créative ou de prendre une décision très importante. Si vous voyez fréquemment les heures 0000, cela vaut la peine de vous demander qu'est-ce que je crée à nouveau? Suis-je conscient de mes dons et de mon potentiel? Est-ce que je les développe? Ai-je de bonnes pensées pour commencer les nouvelles étapes de ma vie? Suis-je prête pour ce nouveau départ, ce changement? Ai-je réfléchi à tout ce que je veux et au changement que je dois apporter pour ce nouveau départ à venir? Donc pour moi, zéro, c'est vraiment, on efface tout et on s'en va. Et très souvent, c'est les gens qui s'en foutent et qui partent. Eh oui, nous avons un appel téléphonique. Et je dis bonsoir. Bonsoir, chère
1: oui,
0: madame.
1: Bonsoir, Victor. Bonsoir, Victor. Vous allez bien? Alors,
0: et vous-même?
1: Ça va.
0: Dites-moi.
1: Gentil.
0: Bon. Alors. Votre question, quelle est-elle? Je vous écoute.
1: Alors, je veux donner un nom d'une personne, mais c'est oui. Plutôt côté professionnel.
0: Allez-y, je vous écoute.
1: Alors, donc, j'ai entamé une procédure contre le travail et je commence à avoir vraiment des soucis plus graves avec cette personne.
0: Donc, expliquez-moi ça. J'ai un prénom, j'ai une date de naissance. Le souci, effectivement, il est financier également. Donc, qui est cette personne? Je vais tout de suite voir son état d'esprit. Qui est cette personne?
1: Cette personne, c'était mon chef.
0: Autour de moi. C'était?
1: Il y en a.
0: Il vous a licencié?
1: Oui. Oui.
0: Ça fait combien de temps qu'il vous a licencié?
1: Ça fait 6 mois.
0: Et vous êtes en procédure avec lui?
1: Oui, j'ai entamé la procédure contre l'entreprise. Lui, c'était mon chef.
0: Bon, moi, ce que je reçois, je vais aller voir sur l'état d'esprit. Moi, ce que je reçois, c'est que lui, c'était votre chef, mais il ne porte pas le nom de l'entreprise sur lui.
1: Non.
0: Lui peut être accusé, et oui, il faut faire attention à ça. Moi, je reçois que lui peut être uniquement accusé de harcèlement. Est-ce que c'est le cas?
1: Oui.
0: Donc attention, parce que c'est votre chef, c'est lui qui a signé les papiers du licenciement?
1: Aussi, oui. Non, c'est pas lui, c'est les supérieurs.
0: Oui, mais lui, il a joué là-dessus. C'est lui qui a poussé.
1: Oui, oui.
0: C'est pas le supérieur.
1: Oui, oui.
0: Ah, ouais,
1: oui.
0: Ouais. Donc tous les deux, oui, c'est le supérieur. Donc on voit très bien que à armes légales égales tous les deux, ils se soutiennent. Puisque ce monsieur est allé, voilà, puisque ce monsieur est allé le voir, et comme c'était le chef, il vous a harcelé, hein. Mais votre question maintenant, savoir si vous allez avoir gain de cause.
1: Voilà, oui.
0: Dites-moi stop quand vous avez fini de penser à lui.
1: Stop.
0: On voit l'agressivité. C'est pas terminé, hein?
1: Non, non.

0: La justice, elle est là. Agréité, justice. Mais il va falloir, le conseil qu'on vous donne, c'est qu'il va falloir vraiment, parce que la situation est intrigante. Il a un rapport, d'après ce qu'on me dit, il a un rapport contre vous. Est-ce que vous savez ce que ça peut être? Moi, je vais regarder. Il a un compte rendu, un rapport contre vous. Et lui, qu'est-ce qu'il dit? Faute professionnelle. Il a un rapport contre vous. Je ne sais pas si vous le savez, mais il a un rapport contre vous.
1: Non.
0: Ben, alors, bon, c'est ce qu'on me dit. Le motif du licenciement, on verra beaucoup plus clair. Quel est le motif du licenciement?
2: Alors, ils ont utilisé le motif comme mon poste, il ne sera plus salarié.
0: Comme quoi votre poste...
2: Mon poste, il ne va plus être salarié à partir de maintenant.
0: Ben, parce qu'on vous a enlevé votre poste, non, c'est là-dessus qu'il va se jouer. Hein. Attention, parce que je dis bien, il a un dossier sur vous, qu'il fallait qu'il change, qu'il fallait que vous n'étiez plus... Moi, ce que je vois, c'est que vous n'étiez plus à la hauteur et qu'il fallait arrêter ce poste-là, qui ne servait à rien. Mais, l'indemnité... Moi, on me dit que je vais regarder hein, quand même. Vous toucherez quand même une indemnité... Mais pas à la hauteur que vous espérez. Mince. Pas à la hauteur que vous espérez. Parce que vous avez été licencié, vous n'avez encore rien touché?
2: Non.
0: Ouais, ouais. Rendez compte. Ouais. Donc l'argent que je vois arriver, c'est sûr. Ça fait 6 mois que vous n'avez rien eu là.
2: C'est-à-dire, je continue à avoir mon salaire, mais c'est tout.
0: Et combien de temps ils pensent vous donner ce salaire? Parce que tôt ou tard, ça va s'arrêter.
2: Donc, je suis en arrêt maladie. Parce que là, je suis en arrêt maladie depuis le jour que j'ai été licenciée.
0: Mais vous avez bien fait, vous avez bien fait. Hein. Vous avez déclaré quoi, un burn-out?
2: Oui.
0: Donc vous pouvez rester 2 ans en arrêt de maladie en burn-out, hein, c'est ce que je reçois, et vous n'aurez pas, dans la mesure où vous avez votre salaire, moi je dirais que ça compense, ça passera dans une commission, je ne vois pas un tribunal, je vois une commission, mais vous n'aurez pas, parce que tout ça, ça sera calculé, c'est des gros malins, hein. Vous êtes quand même en face d'un chef et d'un patron, c'est des gros, gros malins. Donc ça sera calculé et vous n'aurez pas, on va dire, même si vous avez demandé une somme, désolé de vous dire, mais vous ne l'aurez pas. Vous aurez une, comment je vais dire ça, vous aurez une compensation, mais pas ce que vous avez en tête. On va vérifier. Hein. Vous me donnez 5 chiffres à partir de 1 jusqu'à 22. Je suis désolée, mais j'aurais bien voulu vous dire oui, une grosse somme a tombé, mais non. Eh oui. 5 chiffres à partir d'un jusqu'au 22. Oui.
2: Le 7. Le 12. Et le 14.
0: Et la dernière?
2: Le 22.
0: Bon, alors, on voit très bien, vous avez le soleil. Alors, oui, vous aurez, effectivement, quand vous allez avoir, mais ce n'est pas maintenant, quand il y aura la coupure de votre indemnité, hein, on voit très bien qu'il y aura un recalcul que vous allez demander pour pouvoir, parce que vous êtes encore, oui, vous n'êtes pas encore à la retraite.
2: Hein. Non, pas encore.
0: Et vous demandez une indemnisation jusqu'à votre retraite? Et ça, vous ne l'aurez pas. Vous aurez un... c'est comme... Je ne sais pas comment on appelle ça. Un pilier, c'est ça?
2: Oui.
0: Quoi qu'il en soit, moi, je ne vous vois pas dans... Financièrement, et même les cartes le disent, que vous ne serez pas dans le besoin. mais cette entreprise ne vous versera pas ce que vous, vous souhaiterez. Vous n'aurez pas la grosse somme que vous souhaiterez. Parce que vous leur demandez quoi à ces gens-là, à ce monsieur? Un licenciement abusif?
2: C'est plutôt moral. Parce que bon, il y en a des choses que je ne peux pas parler, mais qui ont été très graves.
0: Ben, c'est pour ça que dès le départ...
2: C'est pour ça qu'ils essayent de me... Voilà. C'est pour ça que j'ai été licenciée d'abord, parce qu'ils essayent de m'effacer complètement. Si j'ouvre ma bouche, ça va jaser beaucoup. Ça va faire beaucoup de mal, il perdra sa place. Et voilà. C'est pour ça qu'on essaie de m'éliminer pour que je ne parle pas.
0: Ben alors, c'est bien ce que j'ai ressenti pour vous. Ils ont un dossier sur vous. Pas un dossier d'enquête, pas quelque chose de mauvais, mais il y a un dossier sur vous, il y a des documents. Donc c'est fort possible par rapport à ce que vous, vous pourriez dire. Parce que votre chef, on parlera d'harcèlement. Donc c'est bien ce que j'ai vu. Donc vous n'aurez pas la somme que vous désirez, mais il y aura une rentrée d'argent puisqu'on me dit que vous ne serez pas dans le... Comment dirais-je, dans le besoin. Donc moi, ce que je vous conseille de faire, c'est d'aller voir votre patron. Il faut vous défendre. Si vous vous défendez, il y aura une reconstruction, mais en attendant, ça va traîner. Mais à la rentrée, septembre-octobre, moi, je vois que la situation, elle va évoluer, elle va être réexaminée. Et si vous avez dans votre dossier, c'est aller voir votre patron et dire, ben voilà, il y a ça. Vous voyez, la situation va être réexaminée. Le monsieur, votre patron, il est âgé?
2: Non.
0: On voit quand même la lenteur dans votre dossier. Relation très difficile, mais on me parle quand même d'un homme un peu plus âgé. Pas un vieux monsieur, mais un peu plus âgé. Peut-être un tout petit peu plus âgé que vous, je ne sais pas pourquoi. Voilà. Mais c'est seulement à ce tarif-là que vous reprendrez confiance pour vous. Mais quoi qu'il en soit, vous ne serez pas dans le besoin. Vous aurez d'une manière ou d'une autre un reversement. Donc, dans l'ensemble, ça devrait s'arranger pour vous. Je vois du positif. Dans l'ensemble.
2: D'accord.
0: Maintenant, si vous voulez aller plus loin, plus n'hésitez pas à me contacter en privé. Et avec le nom de l'entreprise, on peut aller beaucoup, beaucoup plus loin. D'accord? Mais je vous tiens les pouces, ça va aller. Ça va quand même aller mieux pour vous. Okay. Bon courage.
2: D'accord.
0: Et merci d'avoir fait le concours. Hein. Merci.
2: Merci infiniment.
0: À bientôt.
2: Merci, je vous souhaite une bonne soirée.
0: À bientôt.
2: Merci.
0: Merci vous aussi, au revoir. Alors, j'espère... Il nous reste encore un tout petit peu de temps. Hein, vous avez pris tous ces numéros. Hein, la prochaine fois, je reviendrai. On regardera la signification des heures inversées. Parce que je vais mettre une petite agrafe. Attendez-moi. Non. Agrafe. Parce que quand je m'arrête à quelque part, si je ne prends pas d'agrafe, j'avais une boîte à une... Ah ben, si vous savez, devant moi. Si je ne fais pas d'agrafe, quand je vais revenir à la... Et comme c'est quand même des choses qui, je pense, vous intéressent, j'espère. Ce soir, je n'ai pas de compte à vous raconter, comme lundi. Ça vous a plu, je sais, puisque j'ai eu des retours. On regardera la signification des heures inversées. Alors, la définition d'une heure miroir est une heure avec des chiffres doubles, composée de chiffres qui correspondent à ceux des minutes. Exemple 12-12, hein, on est bien d'accord. À l'inverse de cela, une heure inversée, c'est 12-21. Et c'est à ce moment-là que ça attire également, je vais enlever le papier pour que je puisse vous dire, l'heure inversée est fondamentalement différente de l'heure miroir.

Mais il arrive également, elle attire également votre attention sur l'existence d'un message que vous devez recevoir à travers les chiffres. Les heures inversées sont faciles à connaître. Par exemple, vous pouvez tomber sur 2h20, 4h40 ou 13h31. À noter qu'il y a 13 heures en tout. Encore le chiffre 13. Chacune d'elles a sa propre signification, ainsi qu'un message à découvrir. Mais les messages ne sont pas les mêmes. Premièrement, ils peuvent indiquer l'attachement d'une personne à vous, en vous. C'est peut-être une passion ou une réelle envie de voir quelqu'un à vos côtés. D'autre part, les heures inversées veulent aussi vous affirmer, vous avertir d'une trahison à venir. En résumé, les heures sont symboles d'une forte attention d'une personne envers vous. Il faut donc savoir déchiffrer ces heures si vous les croisez souvent en regardant votre montre. Contrairement aux heures miroirs, les heures inversées ne nécessitent pas, du moins au début, une analyse numérologique. Pas besoin. Nous baserons plutôt sur leur signification à proprement parler. En effet, chacune d'entre elles reviendront sur leur signification précise dans une autre soirée. Hein? Parce que c'est, je veux que vous compreniez bien, je laisse mon crayon. J'ai mis un trombone, hein, petit trombone, de manière à ce que, parce que c'est intéressant, hein, les petits trombones. Donc même moi, c'est bon de reprendre un peu cette signification. Et j'ai repris un peu les heures miroirs, parce que bon, effectivement, ça ne fait pas partie. Si vous voulez, en voyant, qu'est-ce qu'il fait? Il s'intéresse à beaucoup de choses. Il s'intéresse à l'invisible, il s'intéresse aux étoiles, il s'intéresse à l'astrologie. On a, comment dirais-je, un panier de d'ésotérisme, parce que ça nous plaît. Et c'est pour ça que, eh bien, on va aller un peu plus loin. Donc, la dernière fois, j'avais fini la soirée en vous donnant des mots de tendresse, une pensée tendresse par jour. J'ai oublié trop souvent d'arrêter le temps, vorace, pour prolonger la source de tes baisers jusqu'à l'horizon d'un océan. Ça, c'est des phrases de tendresse que vous pouvez marquer pour dire à votre enfant, à votre chéri, à votre mari, personne que vous aimez. Communiquez pour rester ouvert au possible de l'autre et demeurez en attente sur ces mystères. J'ai mis longtemps à découvrir qu'une caresse née bien avant la rencontre, mais ne peut vivre et s'épanouir que dans l'échange émerveillé et unique. La vie s'exprime sans mots, mais elle fait exister ce qu'elle dit. Et c'est bien vrai, ça c'est vrai. La vie s'exprime sans mots, mais elle fait exister ce qu'elle dit, bien ou mal. Je vais regarder si je trouve des jolies jolies. Je me sais vivante quand ma vie est devenue le plus beau cadeau de mon existence. Eh oui. Avant le corps en désirance, j'ai traversé toutes mes vies pour atteindre de toi à jamais la seule immense. Il faut être très amoureux là. Ta tendresse, une île émerveillée, sertie dans l'océan de mes regards. Waouh. Au bourgeon auréolé du rêve, je sais la durée de la nuit, un instant infini. Hein, je le répète, tu les mots. Au bourgeon auréolé du rêve, je sais la durée de la nuit, un instant d'infini. Celui-là, il me plaît bien aussi. Quand votre présence est légère et vivifiante, comme une odeur de sous-bois, un matin d'avril, vous êtes bien sur le chemin du meilleur de vous-même. Ça, c'est pour vous-même. C'est moi-même, parfois, que je répare en te donnant
ce qui m'a manqué et que je voudrais t'en recevoir. Ça peut être le respect, ça peut être les pensées, ça peut être recevoir la franchise, plein de choses comme ça. Rien ne nous prépare à l'imprévisible, mais laissons-nous trop souvent se perdre dans l'impossible. Alors, il faut avoir des oreilles pour voir ce que les yeux entendent. Et rien ne peut leur remplacer l'écoute d'une main. Ah oui, une main qui vient vers vous. À toi aussi, découvrir le bonheur de donner. Avec toi encore, laissez chanter l'imprévisible. Alors ça, c'était des mots, comment on appelle ça? Des mots, bonjour tendresse, des mots de tendresse. Mais vous savez très bien qu'avant de dormir, j'ai pris l'habitude de vous lire les voix de l'âme. Moi, j'aime ça, ça vous endort, ça vous touche à votre âme, et c'est tellement, tellement joli. Les voyages sont des occasions de se perdre pour mieux se trouver. Permettez-vous d'explorer de nombreux territoires, que ce soit sur une carte ou dans votre âme, et laissez-les voyager, et laissez les voyages te révéler la vérité profonde que tu es. Les voyages te rappellent que la vraie richesse réside dans les expériences vécues et les souvenirs créés. Il y a une dame qui me disait toujours, un petit monsieur qui m'a dit, moi d'abord, je veux vivre, mais en ayant des souvenirs. Je veux vieillir, mais en ayant des souvenirs. Collecte des moments d'émotion et des récits qui resteront gravés dans ton cœur et te nourriront tout au long de ton voyage de la vie. Et c'est bien des vérités. Ah, cette âme quand tu nous parles. Les voyages t'offrent la chance de tisser les liens avec des âmes sœurs du monde entier. Ouvre ton cœur aux rencontres fortuites, aux amitiés éphémères et aux connexions profondes qui transcendent les frontières. Là, on est dans les voyages, donc on va arrêter les voyages, parce que les voyages, c'est vrai que quand on voyage, on a beaucoup de choses. Mais moi, je dirais pour tout, la confiance. La confiance en soi s'épanouit dans l'action. Ose sortir de ta zone de confort, affronte tes peurs et fais des pas courageux vers tes rêves. Chaque action que tu prends renforce ta confiance et te rapproche de tes aspirations. La clé de la transformation réside dans la prise de conscience de ta propre divinité intérieure. Ouvre les portes de ta conscience, libère-toi des limitations et embrasse ta véritable grandeur. La vie est un tissu complexe de destinées entrelacées. Accepte les défis et se présente à toi, car ce sont des occasions de croissance et de réalisation personnelle. Il nous reste une petite minute. C'est vrai que ma voix commence à devenir de plus en plus basse. Il faut que je reboive de nouveau une petite gorgée d'eau. Et je vous dis surtout, contactez-nous, tous les consultants, du lundi au dimanche, sur Parlez-moi d'avenir, TVM3. Et je vous souhaite surtout de vos rêves que la que ce soir ça vous a plu, qu'on était bien, et surtout vos rêves, bonne nuit et à bientôt, à demain.

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2: Bélier, les idées se bousculent dans votre tête. Il suffit d'y mettre un peu d'ordre et tout ira comme sur des roulettes.
3: Taureau, si vous êtes au chômage, ne vous découragez pas. L'entrée de Mercure en Cancer couronne de succès vos recherches.
4: Gémeaux, suite à un petit incident au travail, certains collègues, complices généreux, vont vous venir en aide et votre direction n'en saura rien.
5: Cancer, célibataire, vous voulez oublier une malencontreuse expérience sentimentale. Un beau voyage ou un déplacement vous redonne la pêche.
6: Lion, même si vous pensez que tout va de travers, chassez ces nuages sombres de votre esprit pour voir à nouveau la vie en rose.
7: Vierge, Mercure nargue votre soleil et fait la part belle aux charlatans. Si vous n'y prenez pas garde, vous risquez une escroquerie de taille.
8: Balance, célibataire, à force de vouloir rencontrer un top modèle, vous passez à côté de l'amour. Revoyez vos prétentions à la baisse.
9: Scorpion, vous vous accommodez des défauts de votre partenaire. Ne poussez toutefois pas la tolérance à l'extrême, surtout s'il n'est pas un modèle de droiture.
10: Sagittaire, devant une décision qui ne vous convient pas, vous avez toujours le loisir de vous opposer. Ne ménagez pas la chèvre et le chou.
11: Capricorne, des anges invisibles semblent capter vos pensées, vos souhaits les plus chers. Ils vont s'exaucer comme par enchantement.
12: Verseau, vous allez devoir sortir vos griffes pour vous défendre sur un litige ancien. C'est une occasion unique de pouvoir le dénouer.
13: Poisson, au travail, après avoir effectué un bilan financier précis de la situation, si vous découvrez des malversations de vos employeurs, ne noyez pas le poisson, faites connaître la vérité.
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Chers amis, bonsoir. Quel plaisir de vous retrouver, comme à chaque fois que c'est les directs sur TVM3, sous votre émission Parlez-moi d'avenir avec votre ami Nino. On est ensemble plus ou moins jusque 22h, ce qui nous laisse largement le temps de faire des consultations à l'antenne. 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Également aujourd'hui, on m'a parlé, mais déjà depuis 2-3 jours, beaucoup des rêves, j'avais fait une émission et j'avais pioché quelques rêves, donc j'ai encore en stock quelques rêves dont je vais parler tout au long de l'émission, mais priorité bien sûr à vos appels là, pour arriver à mes côté sans fil d'attente et de façon prioritaire, c'est le 0901 901 993, touche numéro 1. 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Et si vous ne savez pas qui choisir, ce petit chiffre de chance, le 3, et là, vous aurez un voyant, une voyante que vous n'avez jamais eue qui pourra vous guider, j'en suis certain, sur votre chemin de vie. 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Alors, en attendant le premier appel, on va directement rentrer dans le vif du sujet avec les rêves. Parfois des rêves un peu plus drôles. Et voilà, j'avais envie de vous en parler. J'ai retenu quelques rêves.

0: avec qui je vous ai fait l'interprétation, quand vous m'avez appelé à l'arrière sur le code 103. Alors, une signification de rêve, c'est revenu assez souvent, je rêve de perdre mes dents. Alors, dans la signification du rêve, c'est des éléments positifs, signes de vitalité, santé, appétit, éléments négatifs, perte de vitalité, stress, fatigue. Alors, ce rêve de perdre ses dents se produit aussi bien chez les enfants que chez les adultes. C'est un songe plutôt commun et marquant pour la personne qui le fait, laissant une impression pénible, désagréable, voire angoissante au réveil. Que signifie le fait de perdre ses dents dans un rêve? Le plus souvent, on retrouve dans ces songes des dents qui se déchaussent, sont abîmées ou branlantes. Ça devient friable, ça nous reste entre les doigts ou elles tombent toutes seules. Le réveil apparaît alors comme un soulagement, mais il subsiste parfois une certaine appréhension avec une question qui démange alors, mais quelle est donc l'interprétation de ce rêve? Eh bien, la signification d'un rêve dans lequel on perd ses dents, contrairement à ce qu'on dit la tradition populaire, ces rêves de chute de dents ne sont pas une sombre prémonition qui concerne une mort prochaine, c'est vrai que je l'ai souvent entendu. En revanche, ce sentiment morbide peut être fondé sur une réalité précise. Quelle est donc la signification de ces rêves? Ces rêves seraient plutôt liés à une perte de vitalité, d'énergie. Ils sont symptomatiques d'une grande fatigue, d'un état de faiblesse et de vulnérabilité. Autrefois, l'un des critères de sélection des esclaves ou des chevaux était leurs dents, signe de leur bonne santé ou de leur malnutrition. Pourquoi je rêve que je perds mes dents? L'appréhender comme une perte de vie, c'est ici qu'on retrouve peut-être la symbolique que certains lui donnent parfois, mais on l'entend ici plutôt comme une perte de vitalité, voire un manque de confiance en mise en danger par le psychisme. Heureusement, après chaque mort symbolique, il y a une renaissance et le rêveur averti peut être à avoir accès à une nouvelle vitalité et ainsi prendre plus soin de soi. Alors, rêver d'une dent qui tombe, attention à une perte de vitalité. Rêver de perdre ses dents du bas. Pour une femme, ce sont des problèmes liés à sa vision de la féminité. Pour un homme, ce rêve serait en lien avec sa mère ou sa compagne. Rêver de perdre toutes ses dents, un changement profond et un renouveau sont à prévoir. Alors, on va aller plus dans les détails. Rêver de perdre ses molaires. On touche là aux racines de la personne qui rêve. Ce songe peut être lié à une perte familiale. Et j'y reviendrai dans un instant puisque nous avons le premier appel de la soirée. Alors, bonsoir.
1: Bonsoir Nino.
0: Comment allez-vous?
1: Ça va, ça va.
0: Alors, j'ai le prénom, j'ai la date de naissance, je vous écoute pour votre question.
1: Alors, j'aimerais savoir concernant la personne qui commence par M de 33, si vous avez un message.
0: Donc, c'est une personne décédée?
1: Oui.
0: Donc, elle est décédée en cas de défunt. Voir si je ressens quelque chose. C'est une dame qui était vraiment en souffrance.
1: Oui.
0: Elle avait l'impression d'être diminuée. Elle ne pouvait plus faire tout ce qu'elle faisait auparavant. Donc, elle était très perturbée partout, pas très loin. Hein. Alors...

0: Je tire une carte. Partage avec moi. J'aime quand tu me parles, quand tu partages tes joies, tes peines ou tes petits soucis. Lorsque tu me demandes mon avis ou un conseil, je suis toujours là à l'écoute, d'autant plus que j'ai maintenant tout mon temps et toute mon énergie pour me consacrer à toi. Donc, vous devez avoir des signes de cette personne qu'elle est bien près de vous. Les frissons, les petites plumes, et en plus, elle est là pour vous. Vous avez été certainement là pour elle aussi, et maintenant, c'est elle qui est là pour vous.
1: Oui, j'ai beaucoup été pour elle.
0: Oui, ça se ressent. Et c'est une personne, un défunt, bien sûr, mais qui vous aide quand même dans votre vie de tous les jours. Vous avez l'impression parfois qu'il y a des choses qui s'ouvrent à vous, on vous met des idées en tête. Ça, c'est le signe récurrent des défunts qui veulent vous aider et vous mettre sur la bonne voie pour que vous puissiez avancer.
1: D'accord. Oui, parce qu'elle donc me manque beaucoup. C'était ma maman, elle me manque beaucoup.
0: Oui, je comprends. Mais elle est toujours près de vous, sachez-le, et elle ne vous quittera pas. Et moi, je dirais, jusque quand ce sera votre tour, dans très longtemps, eh bien, elle viendra aussi vous accueillir. Donc, vous d'accord. N'allez pas arriver de l'autre côté toute seule. Hein. Pour moi, cette maman, ce défunt, en tous les cas, va venir vous accueillir. Et d'ici à ce que ce soit votre dernier souffle, comme je dis, c'est pas pour demain du tout, ne vous inquiétez pas. Mais elle sera là pour vous tout au long de votre vie. Et quand ce sera la fin, elle sera là pour vous aussi, pour vous guider. Donc moi, je vois des choses assez positives. À ce niveau-là.
1: D'accord. Ok. Et puis pour la deuxième personne, je sais que c'est peut-être un petit peu tôt vu qu'elle est décédée qu'au mois d'avril.
0: Normalement, on dit qu'il faut 6 mois. Mais oh, je vais tout de même essayer d'avoir quelque chose. Elle est morte de maladie.
1: Oui. Fulgurante même.
0: Oui, ça a été pour moi, elle n'est pas encore passée. J'ai pas vraiment les frissons. Donc, elle n'est pas encore passée tout à fait de l'autre côté. Elle est encore parmi nous.
1: D'accord.
0: Alors, j'aimerais que les cartes, quand même, si j'ai un message. Voilà, une jolie carte. Que je montre à l'écran, mais bon, je pense pas que la caméra puisse bien la filmer. En tous les cas, le titre c'est « Tout va bien ». Même si j'ai quitté le plan terrestre rapidement, justement on en parlait, je voulais que tu saches que je n'ai pas souffert, que je n'ai presque rien senti, si ce n'est qu'un léger étourdissement. Je vais bien, rassure-toi, maintenant il faut passer à autre chose, sans oublier tout ce que nous avons vécu ensemble, et je reste constamment près de toi. Donc là aussi, un très beau message. Je pense que c'est le bon défunt, parce que comme elle a quitté d'une façon assez brutale le plan terrestre et qu'elle le dit clairement, voilà, vous étiez proche d'elle, elle reste proche de vous, là aussi, dans l'au-delà. Elle sait moins faire de choses pour vous, parce qu'il y a peu de temps qu'elle est décédée, mais d'ici 6-7 mois, vous verrez que déjà ce que vous ressentez avec votre maman, vous allez le ressentir aussi avec cette personne.
1: D'accord.
0: Donc, pour moi, ce sont... je n'ai pas dit qu'une mort était positive, hein, mais ce que je veux dire, pour tirer du positif dans l'histoire, c'est que ces deux défunts sont à côté de vous et vous aident dans votre vie de tous les jours. Vous pouvez leur parler, ils vous entendent et ils essayent de vous guider. Donc, pour moi, c'est quelque chose de relativement positif. Hein.
1: D'accord, ok. Et puis, encore juste une question pour moi. pour mes
0: bien
1: énergies.
0: sûr.
1: Parce que j'ai des gros problèmes de dos et je voulais savoir si ça va s'améliorer.
0: Et vous avez donc vous consultez le docteur, vous avez fait des examens?
1: Alors, ben, oui, bon, ça fait des années que j'ai des problèmes et puis là, je vais commencer de l'acupuncture et je voulais savoir si vous pensez que ça peut être positif.
0: En tout cas, moi, je tire directement la belle lumière pour vous. Donc, dans ce qui est en train de se passer, on va dire, dans votre vie, pour moi, il y a effectivement des aspects positifs. Et je pense, hein, je ne peux pas faire un diagnostic médical, là,
1: Oui.
0: mais avec j'ai la carte de l'alpha, donc c'est un nouveau départ. Donc c'est le nouveau traitement que vous allez subir et je vois une belle
1: Oui.
0: élévation. Donc pour moi, ce qui est sûr, c'est que vous allez pouvoir donc vous en sortir. Et ces douleurs, pour moi, peuvent s'estomper. Maintenant, si vous le souhaitez aussi, vous m'appelez demain au code 103 et je vous mets une petite bougie de neuvaine. Et ça va vous aider
1: D'accord.
0: aussi à remonter vos énergies. Et à ce que vous vous sentiez mieux pour affronter, on va dire, les petits soucis de la vie.
1: D'accord, ok. Bon, alors c'est
0: Donc,
1: positif tout ça.
0: c'est positif. Je ne vois rien de spécialement négatif. Et en plus, vous avez de la chance aussi d'avoir deux défunts comme ça si proches de vous et qui vous aident. Donc, peut-être aussi, ça va jouer sur le fait que l'acupuncture va fonctionner. Ces défunts vont peut-être vous aider à justement enlever cette douleur. Donc,
1: D'accord.
0: il faut croire à ça. Vous pouvez leur parler tout bas, tout haut, comme vous voulez. Ils vous entendent et ils essayent de leur côté de faire ce qu'ils peuvent pour vous.
1: D'accord. OK. Ben, je vous remercie beaucoup, Nino.
0: Mais avec un immense plaisir.
1: Une bonne fin de soirée, une bonne fin d'été.
0: Merci. À vous
1: Et
0: aussi, tout
1: puis.
0: de bon pour vous. Et j'espère que
1: Et
0: vous me
1: puis à
0: donnerez
1: bientôt.
0: des bonnes nouvelles.
1: Oui, je ne manquerai pas. Merci beaucoup. Bonne
0: Merci
1: soirée.
0: à
1: Merci,
0: vous.
1: Nino.
0: Belle
1: Au
0: soirée.
1: revoir,
0: Au
1: merci.
0: revoir.
1: Au revoir, au revoir.
0: Voilà les amis, comme je le disais, un message de l'au-delà. C'est vrai qu'on dit qu'il faut attendre 6 à 7 mois avant d'avoir un petit contact. Mais ici, comme tout correspondait bien d'après mes ressentis et d'après les cartes, je pense qu'on était sur les bons défunts. Et c'est vrai que parfois, les défunts font peur. Moi, j'irais plus, il faut avoir peur des vivants plutôt que des défunts, puisque les défunts, en général, ceux qui ont beaucoup compté pour vous lorsqu'ils décèdent, ils vous aident de toutes les manières qu'ils peuvent, mais ils essayent vraiment de vous aider. Donc moi, sur les défunts, je ne vois rien de négatif en général. C'est rare d'avoir une mauvaise entité. Je n'ai pas dit que ça n'arrivait jamais, mais en général, on pense qu'on a une mauvaise entité, mais ce n'est pas ça du tout. Voilà. 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La touche numéro 2 pour une consultation confidentielle qui ne passe pas par la télévision avec nos amis en bas de votre écran. Et la touche numéro 3 si vous ne savez pas qui choisir. 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Alors en attendant le prochain appel, je vais terminer avec le rêve des dents. Alors rêver des dents de quelqu'un, donc de quelqu'un qui perd ses dents devant vous, il est possible de recevoir des nouvelles de cette personne. Alors la symbolique d'un rêve dans lequel on perd ses dents, c'est rêver de dents est le signe indubitable Oula, j'en perds mon prompteur. Est le signe donc indubitable d'un profond changement à venir. L'individu qui rêve serait prêt à révéler sa profonde personnalité, loin des artifices et des faux semblants. En effet, quoi de plus que les dents en tant qu'attribut social? Accepter de les perdre reviendrait à accepter de se mettre à nu et de se révéler totalement. Alors, comme je l'ai dit tout à l'heure, c'est vrai qu'on pense que de perdre ses dents, c'est signe d'une mortalité. Mais ça, c'est une symbolique. Je ne sais pas pourquoi on a donné cette symbolique-là, parce que ce n'est pas la réalité. Alors, le cauchemar de perdre ses dents, donc là, vous avez, dans votre rêve, vous êtes inquiet parce que vous avez peur de perdre vos dents. La localisation des dents qui tombent est utile dans le dépistage des affections. Si la chute des dents a lieu du côté droit ou en haut, les songes seront en rapport avec les énergies masculines en lien avec le père. Les dents du bas ou à gauche sont en rapport avec le monde des énergies féminines en lien avec la mère. L'interprétation des songes sera donc à chercher dans cette thématique-là. Alors, rêver qu'on a une dent qui se casse, nous pouvons avoir une dent contre nos parents. Perdre une ou ses incisives, ce n'est plus ou assez incisif. Se casser les dents, c'est rencontrer un obstacle infranchissable. À l'opposé d'avoir la dent dure, ce n'est pas manquer d'énergie pour attaquer l'autre. En rapport avec la perte de vitalité, et dans la langue des oiseaux, celui qui perd une dent, c'est le perdant. L'interprétation de ce rêve serait à la recherche du côté de la défaite d'une perte de vitalité de l'individu dans le conscient ou l'inconscient. Voilà, ça c'était notre rêve avec les dents. J'attends bien sûr toujours le prochain appel, parce que je n'aime pas rester tout seul ici sans votre voix, sans que je puisse vous aider. Mais on continue avec nos rêves en attendant donc le prochain appel. Alors, rêver de mariage, qu'est-ce que cela signifie? Rêver de mariage, qu'il soit enchanteur ou angoissant, est un phénomène courant qui suscite bien des interrogations. Le mariage, symbole d'union et de promesse, est un thème récurrent dans le monde onirique. Qu'il s'agisse de rêves d'une cérémonie parfaite ou d'une noce chaotique. Ces images mentales révèlent bien plus que de simples fantasmes. En psychologie, ces rêves sont interprétés comme des reflets de nos préoccupations intérieures, de nos aspirations à la stabilité ou encore de nos angoisses face à l'engagement. La signification d'un rêve de mariage donc, peut varier considérablement selon le contexte et les émotions ressenties pendant le rêve. Pour certains, il peut s'agir d'une projection de leur désir, d'une relation durable, tandis que pour d'autres, il peut symboliser des inquiétudes sur l'avenir ou des conflits non résolus. Comprendre ces rêves permet de mieux cerner les dynamiques internes qui influencent notre quotidien, ouvrant la voie à une introspection utile et parfois une meilleure compréhension de soi. Alors, quelle est la symbolique du mariage dans le rêve? Le mariage dans le rêve, la signification psychologique. Les rêves de mariage revêtent différentes significations psychologiques, particulièrement pour les femmes. Alors, au premier niveau, ces rêves peuvent exprimer un désir fort d'union qui se manifeste dans l'inconscient, souvent en réponse à un moment de vie qui tarde à se concrétiser. Si le mariage a lieu dans une mairie, il pourrait refléter un désir conscient d'un engagement dans la vie réelle. Selon plusieurs théories, le mariage dans les rêves symbolise aussi l'intégration des aspects opposés de la personnalité, une union intérieure entre le conscient et l'inconscient. Lorsque le mariage se déroule dans une

0: une église ou un lieu sacré, il peut aussi suggérer une quête de complétude spirituelle ou l'aspiration à créer la vie, symbolisée par la matrice sacrée qui accueille une nouvelle âme. Rêver de son propre mariage. Eh bien, rêver de son propre mariage, j'y reviendrai, puisque nous avons quelqu'un en ligne. Allô, bonsoir.
1: Oui, bonsoir Nino.
0: Comment allez-vous?
1: Je vais bien, merci. Et vous-même,
0: Mais
1: comment
0: très bien
1: allez-vous?
0: aussi, ça va bien. J'ai votre prénom, la date de naissance. Je vous écoute pour votre question.
1: Oui, alors j'aimerais ce soir vous demander si vous pouvez me donner des messages de l'au-delà. Donc, pour la
0: Oui.
1: première personne qui commence par B, Brigitte, donc c'était une collègue de travail. J'ai travaillé avec elle dans les soins. Et puis, il y avait une amitié entre nous. Et puis, je pense souvent à elle ces jours. Et puis, c'est pour ça que j'aimerais vous demander si peut-être elle a quelque chose à me dire.
0: Je vais regarder. Moi,
1: J'aimerais.
0: je ressens déjà
1: Alors, je dois vous
0: beaucoup, beaucoup
1: dire
0: de
1: que je
0: frissons.
1: ne sais pas sa date de naissance exacte. Et puis, alors, sa date de décès, c'est aux
0: Oui,
1: environs
0: j'ai
1: de cette
0: vu.
1: année-là que
0: Oui,
1: j'ai donné à la date. Oui.
0: je vois. Moi, je ressens déjà des frissons. Donc, à mon avis, elle est
1: Ah,
0: déjà
1: super.
0: pas loin de nous, hein. Et
1: Oui.
0: donc, ces temps-ci, vous sentez qu'elle est plus présente autour de vous.
1: Oui, je pense souvent à elle parce qu'on allait se baigner dans l'eau froide, enfin on faisait des choses, elle faisait de la glace maison, parce qu'on avait fait un peu les mêmes formations et puis j'en ai fait de la glace maison l'autre jour, puis nous on pensait à elle. Puis j'ai pas retrouvé la place où elle est au cimetière et puis ça me dérange un peu. Et puis je me demande si, ouais, j'aurais assez aimé avoir un message de sa part, si elle est d'accord, je sais pas, si c'est
0: Alors,
1: possible.
0: moi je tire une carte, je suis fier de toi. Si tu savais comme
1: Ah.
0: cela me fait plaisir de pouvoir te dire ces quelques mots. Je suis heureuse d'avoir été présente dans ta vie. Aujourd'hui, je réalise plus que jamais la grandeur de ton âme. Merci de m'avoir permis d'être de passage dans ta vie et je te le rends en t'envoyant des énergies positives. Donc, elle vous remercie pour la complicité que vous avez pu avoir de son vivant. Et c'est à son tour maintenant, comme je l'ai dit précédemment, de vous aider dans différents domaines. Et pour moi, c'est quelque chose qui va véritablement bien se dérouler. Donc moi, j'ai de bons aspects à ce niveau-là.
1: Ben, je vous remercie beaucoup parce que c'est vraiment un message très clair par rapport à ce que j'attendais. Je m'en avais
0: Oui.
1: des doutes
0: Mais
1: si elle le veut.
0: je la ressens et vous devez certainement la ressentir aussi, puisque vous pensez à
1: Oui.
0: elle, c'est pas, pour moi le hasard n'existe pas, c'est qu'elle est présente près de vous et que peut-être vous êtes dans des situations pour le moment un peu compliquées et donc elle a envie de vous donner un message de confiance et dire que pour vos petits soucis,
1: Oui.
0: elle est là pour vous aider, tout simplement.
1: D'accord, ben merci beaucoup Nino, c'est super. Ouais.
0: N'y a pas de problème.
1: Je suis très
0: Je vois.
1: touchée, très émue. Vraiment, oui.
0: Écoutez, si le message est clair pour vous, ça me fait vraiment plaisir. Et je vois que vous
1: Mais
0: avez
1: vraiment, oui, très très
0: d'autres.
1: clair. Ouais.
0: Ah ben
1: Oui,
0: super alors.
1: c'est
0: C'est
1: pourtant
0: génial.
1: une carte, mais on dirait que vous répondez à juste à ce que je voulais savoir, en fait.
0: Mais ces cartes répondent toujours très bien, j'avoue. Alors, j'ai
1: Bravo.
0: une autre personne décédée aussi. Et donc, vous
1: Ben oui, en
0: voulez
1: fait, je
0: un
1: remercie
0: message.
1: TSR parce que j'ai gagné le concours. Mais bon, je vous ai téléphoné l'autre jour parce que je voulais un message de mes parents, mais je ne sais pas, est-ce que je pourrais en avoir un autre ou bien ce serait trop, je ne sais pas.
0: Non, non. À l'arrière, vous me dites. Vous m'avez eu à l'arrière.
1: Oui, je vous avais appelé il n'y a pas longtemps à l'arrière, justement. Mais maintenant, comme j'ai gagné le concours, si je peux quand même encore avoir un message de leur part.
0: Oui, il n'y a pas de souci.
1: D'accord, merci.
0: Donc, on est sur un prénom composé, la personne décédée en 2009.
1: Oui. C'était ma maman, oui.
0: Mais beaucoup de souffrance quand même pour elle. Hein.
1: Mmh. Oui, c'est vrai qu'elle a dû aller dans un IMS et puis elle était triste.
0: Ouais, ça
1: elle
0: lui
1: se sentait seule, un peu abandonnée, ce qui n'était pas vraiment le cas, mais elle se sentait comme ça. Elle avait un peu perdu la mémoire aussi. Alors elle croyait qu'on n'allait pas la trouver, on allait tous les jours, mais elle n'avait pas, elle se rappelait pas. C'était difficile, ouais.
0: Ouais, parce que moi je tire une carte nouvelle dimension. J'y suis arrivé, j'ai compris, j'ai réalisé qu'être dans l'au-delà, c'est vraiment vivre une autre vie. C'est si beau là où je suis, je m'émerveille de toutes ces couleurs et de toutes ces énergies qui émanent de cette nouvelle dimension. J'aimerais tellement les partager avec toi et je les partage au quotidien. Donc là aussi, pour moi, votre maman, elle est près de vous. Elle écoute attentivement ce que vous dites, ce que vous pensez, et elle essaye toujours de vous remettre sur le droit chemin. Donc, déjà, deux défunts quand même qui restent très, très proches de vous, hein, vraiment.
1: Oui.
0: Parce que pour moi, les frissons, certainement, des frissons, vous devez ressentir, des petites plumes que vous pouvez voir dans la rue, sur votre balcon.
1: Oui.
0: Tout ça, ce sont des aspects positifs.
1: Oui, je trouve souvent des plumes, c'est vrai que je trouve très tous les
0: voilà,
1: jours.
0: Ça, c'est vraiment le signe du défunt qui dit, voilà, je fais un signe parce que je suis là.
1: Mm-hmm.
0: Donc pour moi c'est
1: d'accord,
0: c'est,
1: merci infiniment, ça me touche beaucoup, puis j'ai pu me sentir proche d'elle aussi, c'est beau.
0: Mais vous êtes proche d'elle tout le temps. Moi ici je vous donne des confirmations, mais soyez certaine qu'autour de vous ils sont là et ils sont pas là pour vous embêter, ils sont là pour vous aider. Ça je le ressens très fort.
1: Ben merci. Ouais.
0: Et encore donc un autre défunt.
1: Oui. C'est mon père.
0: Oui. Donc lui c'est 2005.
1: Oui.
0: Vous étiez proche de lui ?
1: Oui. C'était comme un ami. Mon père, d'abord, j'ai toujours été proche de lui. Ouais.
0: Vous vous entendiez bien avec lui.
1: Très
0: ça,
1: bien,
0: ça se
1: oui.
0: Ressent, ça se ressent très fort. Bah, lui aussi, il est là. Hein. J'ai les frissons, donc forcément, comme il fait très chaud ici dans le studio avec toutes les lumières, et que j'ai ce frisson, voilà, ça veut dire qu'il est là. Est bien présent.
1: D'accord.
0: Et à mon avis, on va aussi avoir un beau message parce que voilà, maman, je sens voilà. Alors, je tire une carte. Peu importe le temps. Ici, le temps n'existe pas. Alors, peu importe l'heure, le jour, le mois et même l'année, peu importe depuis combien de temps j'ai quitté le plan terrestre, tu peux communiquer avec moi. Tu ne me déranges pas, tu ne m'empêches pas d'avancer et moi, je t'aide à avancer. Donc, encore une fois, on a quelqu'un qui est là pour vous guider et parfois, c'est vrai qu'on peut penser que de parler aux défunts, ça pourrait les déranger. Mais c'est bien la preuve que non, puisque c'est lui qui le dit que vous devez lui parler quand ça ne va pas ou même quand tout va bien. Hein. Vous pouvez lui parler parce que moi, j'ai vraiment ce ressenti que ça va, les choses vont bien évoluer. Donc, je ne vois pas que vous devez vous inquiéter outre mesure.

0: volontiers, mais là, j'ai pas, franchement, pas de questions, non. Parce que tout va bien dans ma vie. J'ai pas, pour l'instant, vous voyez, c'est. J'ai juste, des fois, il me manque. Certaines personnes me manquent.
1: Mais
0: Et
1: ça, les
0: puis,
1: deuils,
0: voilà, alors.
1: c'est pas évident. C'est pas évident de faire un deuil. Donc,
0: En tout
1: moi,
0: cas,
1: je
0: je vous
1: dis
0: remercie beaucoup parce
1: restez
0: que.
1: confiante. Et vous verrez que pour moi, tout va bien aller.
0: D'accord. Alors merci.
1: Avec
0: Je vous
1: grand
0: souhaite une belle
1: plaisir.
0: soirée.
1: Merci, vous de même. À
0: Merci
1: bientôt.
0: beaucoup. Au revoir, Mino. Au
1: Au
0: revoir à tout le monde. Au
1: revoir.
0: revoir.
1: Voilà les amis, donc encore des messages très parlants des défunts, mais ça c'est ce sont des périodes, il y a des périodes où on pose des questions plus sur le travail, il y a des moments où on pose des questions sur les amours, sur des examens, qu'on voudrait réussir, un changement de travail, mais ça arrive parfois, et c'est arrivé encore au code 103 quand vous m'avez appelé aujourd'hui, et même hier, de vouloir des messages des défunts. Et chaque fois, évidemment, j'essaye oui, je lis une carte, mais je lis entre les lignes parce que je donne quelques détails que moi je ressens. Évidemment, quand vous m'appelez au code 103, on va dire ça peut durer plus longtemps le message. Je lis la carte bien sûr, mais je donne aussi ma propre interprétation. Comme on a plus le temps à l'arrière, ce qui est logique, je ne pourrais pas rester 1 heure avec vous ici à l'antenne. Donc à ce niveau-là, si vous voulez un message des défunts, demain. Quasiment toute la journée, vous me verrez connecté au code 103, vous m'appelez et vous aurez le message du défunt de votre choix. On va se quitter quelques instants. Je rappelle comment arriver à l'antenne 0901 901 993, touche numéro 1, ou un petit SMS TVM3 au 700. Je vous dis à tout de suite.

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0: De retour, les amis, toujours avec ce plaisir immense d'être en votre compagnie, votre ami, votre confident Nino, jusque plus ou moins 22h. On a parlé de l'au-delà ce soir, des rêves, on va d'ailleurs continuer avec les rêves. Mais toutes les questions sont les bienvenues, il n'y a pas de bêtes questions. 0901-901-993, touche en numéro 1. Pour arriver sans délai ici à mes côtés, vous êtes en appel prioritaire. 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Et il faut que cette personne, évidemment, soit en vert pour qu'elle soit disponible pour vous. 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Pardon, notre concours SMS TVM3 que vous envoyez au 700. Et je perds ma voix, je ne sais pas pourquoi. J'allais très bien avant l'émission. Je ne sais pas pourquoi je bois un verre d'eau à votre santé. Voilà, je peux être un petit peu trop parlé avec les rêves. Donc, n'hésitez pas à faire les différents moyens pour arriver à l'antenne. J'attends avec impatience. Alors, donc, je parlais des mariages au niveau des rêves. Rêver de son propre mariage, interprétation de Freud. Alors, rêver de son propre mariage peut être une manifestation de désir et des conflits qui habitent l'inconscient. Le mariage, en tant qu'acte symbolique d'union, peut représenter l'intégration de différentes parties de la psyché. Ce type de rêve pourrait indiquer une volonté inconsciente de réunir des aspects opposés de la personnalité, comme le rationnel et l'émotionnel, ou de résoudre des tensions internes. Freud voyait dans ses rêves une manière pour l'esprit de travailler sur des problématiques profondes, souvent liées à la sexualité, à l'attachement et à la sécurité affective. Alors, dans l'interprétation freudienne, le mariage dans un rêve n'est pas simplement un reflet d'un désir de se marier dans la réalité. Il s'agit plutôt d'une métaphore pour des fantasmes refoulés, comme le complexe d'Œdipe ou des besoins psychologiques plus complexes. Le rêve peut signaler une aspiration à une harmonie intérieure ou à une relation plus équilibrée avec une partie de soi. Ainsi, rêver de son propre mariage pourrait être une tentative de l'esprit de retrouver un équilibre entre le conscient et l'inconscient ou de combler un manque ressenti dans la vie éveillée. Pardon. Quand on rêve d'assister au mariage de quelqu'un d'autre, sœur, ami, parent, pourquoi est-ce que je rêve du mariage d'une autre personne? Alors, selon la théorie psychologique de la projection, rêver du mariage d'une sœur, d'une amie ou d'un membre de sa famille peut refléter nos propres désirs et préoccupations. Ce type de rêve pourrait signifier que nous projetons nos sentiments sur cette personne en utilisant son mariage comme un symbole pour explorer nos propres émotions liées à l'engagement ou aux relations. En d'autres termes, ces rêves permettent, pardon, de mieux comprendre nos propres besoins en les visualisant à travers la vie d'autrui. Pourquoi est-ce que je rêve de me marier avec un inconnu? Oui, il y a plusieurs rêves par rapport à un mariage. Rêver de se marier avec un inconnu symbolise l'union des forces opposées au sein de soi-même. Ce type de rêve représente l'harmonie entre les aspects féminins et masculins de la personnalité, souvent appelés anima et animus. Qu'il soit homme ou femme, le rêveur vit à travers ce rêve une rencontre entre son inconscient et son conscient, ce qui peut signifier une avancée vers une plus grande harmonie intérieure et une intégration des différentes facettes de son identité. C'est une forme de réconciliation intérieure. Quel rêve annonce un mariage, finalement? Certains rêves peuvent être perçus comme des signes avant-coureurs d'un mariage à venir ou d'une nouvelle étape dans la vie. Rêver de bagues, de cérémonies nuptiales, de robes de mariée ou même de recevoir des fleurs blanches sont souvent interprétés comme des symboles liés à un mariage imminent. Alors, quand on rêve d'une mariée en robe de mariée, voilà, si je... Eh bien voilà, j'avais perdu sur le prompteur. J'y reviendrai, puisque bien sûr, priorité à vos appels. Allô, bonsoir.
1: Bonsoir Nino, Michel.
0: Michel, comment allez-vous?
1: Ça va, bien, il y a longtemps que je ne vous ai pas vu.
0: Eh bien voilà. Je suis là pour vous, j'ai votre date de naissance.
1: Oui, vous avez tout ce qu'il faut.
0: Je vous écoute pour votre question. Oui, dites-moi.
1: Je crois que vous avez un deuxième prénom.
0: Aussi, oui.
1: C'est au niveau sentimental. Qu'est-ce que vous voyez avec cette personne, s'il vous plaît?
0: Un éloignement pour le moment.
1: Oui, tout à fait.
0: Il y a eu quelques frictions dernièrement?
1: Oui, on est assez... C'est direct l'un et l'autre.
0: Oui, et parfois ça provoque quelques frictions, mais je vois pas un manque d'amour. Je vois que c'est vos caractères parfois qui sont un peu... qui sont un peu durs tous les deux. Vous avez deux signes...
1: Oui.
0: Assez fort quand même. Hein.
1: Oui, il y en a des pas. Moi, c'est autant là que l'autre.
0: Oui, mais je vois le retour de la paix dans les cartes. Donc, ça ne m'inquiète pas du tout. On voit bien la paix qui est là, le retour. Donc, ça veut dire que si pour le moment, il y a quelques frictions avec des cartes comme ça, vous avez le retour de la paix. Donc, ça va pas prendre très longtemps pour, pour tout simplement prendre un nouveau départ et avoir une belle élévation. Les cartes parlent d'elles-mêmes. Hein. Donc, pour moi, il n'y a pas vraiment de grosses inquiétudes à vous faire.
1: Est-ce qu'il faut que je les laisse venir?
0: J'avoue que si j'étais vous, moi... Je serais un peu vicieux sur les bords et je dirais oui, j'attends que lui revienne avant de moi donner des nouvelles. Parce que je pense que cette fois-ci, je ne veux pas lui mettre tous les torts, mais je pense que c'est lui qui a exagéré un peu.
1: Merci, Nino.
0: Mais écoutez, voyez, moi, je me laisse que sentir. Je ressens. Oui.
1: Parce
0: mais
1: qu'il est assez
0: je...
1: macho, puis je n'accepte pas.
0: Oui, je vois qu'ici, c'est malheureusement, c'est sa faute. Il y a eu... non, il y a peut-être aussi un peu de tort de votre part, mais c'est lui qui a entamé cette dispute et qu'on aurait pu en discuter tout à fait autrement et les choses auraient pu se passer différemment. Ça, c'est sûr. Donc... Là, je dirais, on est un peu, pour le moment, on est un peu coincé. Mais moi, je dirais déjà, sur le mois d'août, il y a une reprise de relation, bien sûr, et des nouvelles arrivent assez rapidement aussi. Hein. Il ne faut pas trop vous inquiéter à ce niveau-là.
1: Oui, parce que vous savez, Nino, il habite deux étages plus haut que chez moi.
0: Et là, pour le moment, vous vous croisez, vous ne vous parlez pas.
1: Non, on ne se croise pas.
0: Donc, il habite, même qu'il habite là, vous ne, enfin, il habite dans le même immeuble que vous, vous ne le croisez jamais. Et ça fait combien de temps maintenant qu'il y a cette petite dispute?
1: Une semaine, 10 jours.
0: Donc, ça fait 10 jours qu'il n'y a plus de nouvelles du tout.
1: Non. Et puis moi, je fais en

0: sorte de pas le croiser, hein.
1: Mais je dirais que vous faites bien, parce que, encore une fois, je ne lui mets pas tous les torts à 100%, mais une grosse partie des torts, cette fois-ci, c'est bien pour lui. C'est lui qui a mérité ça. Il n'a pas accepté certaines remarques, peut-être que vous avez faites, mais qui pour moi étaient constructives. Donc, ça a été un peu compliqué.
0: Dino, ouais, il prend tout mal ce que je dis.
1: Oui. Et c'est pour ça que il faut. Je n'ai pas dit qu'il faut lui montrer aucun intérêt, mais c'est bien que vous puissiez quand même faire ralentir un peu les choses pour que lui revienne vers vous en se disant mais pourquoi elle ne me donne pas de nouvelles, pourquoi je ne la croise pas, qu'il se pose des questions et qu'il ait envie de revenir vers vous.
0: Parce qu'on a une bonne complicité autrement.
1: Mais je vois, hein, c'est par moments, il y a les deux caractères parfois ne sont pas tout à fait compatibles, mais je vois de l'amour entre vous, je vois qu'il y a de la bienveillance, il y a des belles choses, mais parfois, malheureusement, voilà, on tombe sur des choses un peu plus négatives, et j'ai même envie de dire, c'est pas la première fois qu'il y a quelques éloignements, et après on se remet ensemble, donc... Moi, je ne vois rien de spécialement négatif, et les cartes non plus. Donc, je vous les ai montrées, les cartes. Moi, je ne vois rien de négatif dans tout ça.
0: Parce que quand je l'ai vu la dernière fois, là, il y a 10 jours, chose comme ça, je lui ai dit, si jamais, telle et telle date, on pourrait faire ci, ça ou ça. Puis il m'a dit, oh, mais j'ai l'anniversaire de mon frère. J'ai dit, bon, ok.
1: Donc c'est un peu lui qui a voulu éloigner le contact. Donc moi si j'étais vous,
0: mais
1: je le
0: fait
1: laisse
0: facile, il le fait
1: revenir.
0: Facilement. C'est plutôt toujours moi qui propose les choses.
1: Oui, c'est pour ça que j'ai envie de vous dire, laissez-le parce qu'il va revenir. J'ai envie de vous dire, ne faites pas vous cette fois-ci le premier pas. Laissez-le revenir, ça prendra encore quelques jours, on sera au mois d'août, début août à mon avis, mais je vois que ça peut très bien jouer, donc il y a pas d'inquiétude à avoir.
0: Mm-hmm. Mais vous confirmez ce que je pensais, donc, qu'il faut que je le laisse faire.
1: Mm-hmm. Oui, c'est mieux. C'est mieux qu'il y ait une sorte de manque, si je peux dire ça comme ça. Et alors, il va sentir ce manque et il va vouloir, pour moi, il va vouloir aller avec vous, il va vouloir revenir, il va se poser des questions. Maintenant, je ne dis pas qu'il va penser que vous avez quelqu'un d'autre, mais il va se poser les questions pourquoi vous ne revenez pas à la charge. Donc, c'est lui qui fera un petit message innocemment, « Coucou, comment vas-tu » Et puis de là, on reprend un petit dialogue. Et pour moi, les choses peuvent avancer.
0: Oui, parce que vous voyez, moi, au niveau, j'ai fait un sacré travail sur moi. Et puis lui, il est qu'au début.
1: Oui. Et vous avez déjà pu étaler tout ça sur la table et dire ce qui
0: allait,
1: ce qui n'allait pas.
0: Alors moi, je vais expliquer tout ce que j'avais plus ou moins vécu pour l'ouvrir, mais il est fermé.
1: Ça se ressent, hein, que c'est quelqu'un de très fermé. Maintenant, jetant un petit coup d'œil dans son passé, ça n'a pas été glorieux.
0: Ah, il y a des...
1: Au niveau des amours.
0: Ah non, et je le sais, il ne me parle pas, mais je le sens... Non, il a vécu ce que moi j'ai vécu au féminin. Je le sens très fort. Et des fois, je lance des trucs et puis ça le ferme. Il n'accepte pas.
1: Mais je comprends, parce que c'est quelqu'un qui veut toujours avoir raison. Donc, c'est pas toujours,
0: il a raison,
1: c'est pas toujours
0: surtout,
1: évident.
0: Il me contre surtout. Ta, ta, ta. Mm-hmm. Puis moi, vous voyez ma personnalité, je ne me laisse pas faire.
1: Oui, moi je dirais pour le moment,

0: C'est bien justement que vous restiez sur vos positions, comme ça c'est lui qui revient, c'est avec lui que vous allez pouvoir avoir une discussion et il va revenir gentiment avec un coucou, comment vas-tu, quoi de neuf, des toutes petites choses, mais qui permettent quand même de reprendre un petit contact et puis de là ça devient
1: Oui.
0: un dialogue un peu plus long, et donc moi je vois quand même pas mal d'aspects positifs, donc j'ai pas vraiment d'inquiétude à ce niveau-là.
1: Puis je pense qu'avec ma personnalité, je dois réveiller des choses en lui.
0: Certainement, certainement, parce
1: Je le sens.
0: que vous osez parfois dire quelque chose qu'il prend un peu mal, mais quelque part, il y a la vérité qui blesse. Donc, ce que vous lui dites, en général, c'est la vérité.
1: Oui, puis c'est pas pour lui faire du mal, c'est pour l'en sortir, justement.
0: Oui. Mais ça se ressent très fort, hein. Pour moi, vous êtes un beau couple, hein. Il n'y a rien
1: Mais je le
0: de vraiment
1: sens, mais moi je le
0: négatif.
1: sais, Nino, je le sais, mais pas lui.
0: Il faudrait pour moi, quand vous allez vous reparler, mettre un peu des choses sur la table et dire ce qui va, parce qu'il y a des choses qui vont très bien, mais il y a des choses qui ne vont pas. Et ça, même s'il ne veut pas l'entendre, à un moment donné, il faut les mettre sur la table pour que ça cogite un peu dans sa tête. Parce que sinon, on est toujours dans le même état d'esprit, il ne change pas.
1: Mais moi, je pense qu'il cogite là maintenant.
0: Ah oui, ça certainement. Et c'est pour ça que je vous dis, faites-le patienter encore un peu, que ce soit lui qui revienne. Et moi, je vois des aspects positifs. Il n'y a pas de gros tracas à se faire à ce niveau-là.
1: Non, parce que
0: Donc,
1: c'est une belle
0: moi, je
1: personne. C'est une
0: dirais.
1: belle personne.
0: Oui, c'est pour ça, je n'ai rien à dire sur lui, dans le sens où c'est pas quelqu'un qui va vous tromper, c'est pas quelqu'un qui ment, mais il veut avoir raison. Ça c'est peut-être un petit défaut qu'il a, il veut toujours avoir raison et toujours avoir le dernier mot. Mais
1: Oui.
0: parfois, évidemment, les choses ne se passent pas comme ça, donc c'est pas évident.
1: Non, mais moi je me rends compte, pour moi, c'est pas évident, hein, Nino. Parce que
0: Oui,
1: moi, j'ai fait un
0: je vous
1: sacré chemin,
0: comprends
1: j'ai
0: tout
1: fait
0: à
1: un
0: fait.
1: sacré chemin intérieur, un travail justement là-dessus, que je sais pas jusqu'où ça va
0: Oui,
1: aller, hein.
0: c'est pas évident, mais moi je vous dis, vous avez travaillé un peu sur vous-même, moi je vois que lui, sans penser vraiment qu'il travaille sur lui-même, moi je vois que ça se fait dans sa tête automatiquement. Il change certaines idées, mais il ne se rend pas compte qu'il fait un travail sur lui-même. Parce que si on lui dit de faire un travail sur lui-même, ça va le bloquer. Mais si on laisse comme ça, pour moi ça va pouvoir jouer et vous allez pouvoir. Pour moi, vivre encore des belles choses ensemble, il n'y a pas de séparation du tout, définitive.
1: Ah ouais. Là, je comprends ce que vous voulez dire.
0: Oui, moi j'ai ce ressenti que ça va aller. Donc,
1: Il
0: pour
1: faut
0: moi,
1: plutôt que
0: encore
1: j'aille dans
0: un.
1: son sens.
0: Peut-être pas, parce que comme je vous dis, quand il revient, il faut avoir quand même une bonne discussion. Donc, il y a des choses qui fonctionnent entre vous, mais il y a des choses qui ne fonctionnent pas. Et donc, il ne faut pas toujours non plus aller dans son sens. Il faut oser en parler. Et vous verrez qu'en osant en parler, vous allez voir que ça va aller de l'avant. Donc moi, je ne vois rien personnellement de vraiment négatif. Je dirais que parfois, un petit éloignement, c'est pour mieux se retrouver.
1: Oui, ça c'est juste. Ça c'est... Mais c'est moi qui le crée cette fois, l'éloignement.
0: Mais ce n'est pas plus mal, parce que
1: Oui, c'est
0: justement,
1: moi.
0: c'est lui qui va...

0: revenir vers vous et c'est lui qui va
1: Ah oui.
0: devoir prendre ses décisions et dire voilà, maintenant les choses elles se passent comme ça et donc il va bien devoir se rendre à l'évidence.
1: Non, non, mais je l'évite, hein, je vous dis tout de suite, je ne veux pas le rencontrer. Je veux qu'il vienne lui spontanément.
0: Oui. Mais soit il va venir, mais moi je vois plus un message, peut-être éventuellement un coup de téléphone, mais premier, ça va être un petit contact virtuel, et puis évidemment, vous n'habitez pas loin du tout, donc vous allez vous croiser, vous allez discuter. Il y a des belles choses en perspective, je ne vois pas que du négatif, et comme je vous dis, ce n'est pas une mauvaise personne, mais ça je pense que vous le savez, donc pour moi, les choses avancent. Donc, moi, je dirais, restez confiante, attendez qu'il refasse un pas vers vous, et vous verrez, il y aura du dialogue, et ça va repartir. Allô? Je pense que nous avons perdu la
1: Oui,
0: personne.
1: non, je suis
0: Allô,
1: là, dis donc.
0: allô?
1: Allô,
0: Ah, il
1: dis
0: y a une
1: donc, je suis
0: petite
1: là.
0: coupure. Oui, mais
1: Oui,
0: je suis là aussi. Je
1: Ouais,
0: vous
1: ouais.
0: entends. Donc dites-moi
1: Mais il y a un
0: que vous
1: Mercure en
0: me
1: rétrograde,
0: disiez.
1: c'est pour ça.
0: C'est possible aussi, mais moi je vous dis que quand il va revenir, quand même, ses idées ont un peu changé. Il s'est, sans s'en rendre compte vraiment, il s'est un peu remis en question.
1: Moi, je pense. Parce que je vous dis
0: Et
1: une chose, Nino,
0: pour
1: il
0: moi.
1: le faut, hein, avec moi.
0: Et ça fait combien de temps que vous êtes ensemble?
1: Ah, on n'est pas ensemble, hein. Ça fait depuis ben, le jour de son anniversaire, le 12 mars.
0: Vous n'êtes pas vraiment ensemble, mais vous êtes ensemble
1: Non,
0: quand
1: on n'est pas
0: même.
1: ensemble. Non, non, on n'est pas ensemble.
0: Il y a rien qui se... Donc, vous me dites, vous êtes juste amis.
1: Pour moi, ça, c'est moi, pour moi, au début, c'est une amitié. Lui, je pense que c'est plus, il veut plus.
0: Ah, bien sûr, moi, j'ai jamais douté une seule fois que vous étiez en couple. Donc ça me semble bizarre que vous me dites que vous le considérez comme un ami parce que lui,
1: Mais moi, j'ai
0: il
1: besoin,
0: vit la
1: Nino, j'ai besoin de
0: relation comme
1: temps.
0: un couple.
1: Moi, j'ai besoin de temps. Je lui ai dit,
0: Oui,
1: j'ai
0: mais
1: besoin de
0: ça
1: temps.
0: aussi peut-être, il faudrait, avant qu'il ne s'énerve la prochaine fois, il faudrait mettre sur la table, souligner le fait que... C'est pas que vous ne voulez pas de lui en couple, mais que vous voulez, comment vais-je dire, vous voulez mieux le connaître.
1: Moi, je lui ai dit.
0: Mieux. Et ça, il ne l'accepte pas.
1: Je lui ai dit d'entrée que pour le moment, sexuellement, il n'y aura rien. Que pour moi, que c'est une amitié, j'ai besoin de temps et j'ai besoin de connaître la personne.
0: Oui. Et lui a
1: Ça, il le
0: ça.
1: sait.
0: Il le sait, mais donc il reste positif sur ça. Il a toujours espoir que vous allez être ensemble.
1: Ben, disons qu'on n'en parle pas. C'est
0: Bon,
1: que, à force de se voir, la relation, elle se construit.
0: oui, tout à fait. Et moi, je
1: Mais
0: vois
1: un homme ne pose
0: que
1: pas la même chose qu'une
0: ça va
1: femme.
0: aller de l'avant. Ça, c'est sûr. C'est normal, il y a une différence entre un homme et une femme, mais
1: Oui.
0: moi je vous dis, lui il a vraiment l'espoir en tous les cas que ça se termine par une belle relation. Mais moi je pense que ça va aller dans ce sens-là, mais voilà, il y a encore quelques discussions à avoir, quelques petites mises au point, et après
1: Ah oui,
0: pour moi
1: exactement.
0: ça va pouvoir jouer pour vous deux. Ça c'est sûr.
1: Parce qu'il y a un vécu chez lui, puis il y a un vécu chez moi.
0: Tout à fait.
1: Mais
0: Et comme je vous
1: moi, je
0: dis, dans
1: lui ai
0: le passé,
1: parlé.
0: ça a
1: Mais
0: été
1: lui, il ne
0: compliqué.
1: parle. Mais non, mais lui, il ne parle pas.
0: Oui, c'est quelqu'un qui a vécu des moments assez compliqués. Ça, je le ressens très fortement. Donc, forcément, ce n'est pas tout à fait, je veux dire, ce que vous attendiez d'un homme. Mais voilà, chacun est différent et
1: Tout à fait.
0: ça a pu, je veux dire, changer un petit peu votre façon de voir les choses. Mais en tous les cas,
1: Tout à
0: moi,
1: fait.
0: je vois qu'il y a des aspects positifs. Donc,
1: Ah.
0: vous allez vous réconcilier assez vite et tout doucement, on va vers vraiment le couple stable.
1: Oui, parce que je lui ai dit qu'avec lui, j'étais bien et j'appréciais le respect qu'il avait. Tout ça, je lui ai dit. J'adore ta compagnie, j'aime bien être avec toi. Moi, je parle, j'arrive à m'exprimer, Nino, pas lui.
0: Oui, je comprends. Mais c'est quelqu'un qui a souffert énormément dans le passé. Alors bien sûr, vous me dites qu'il n'en parle pas. Mais moi, je peux vous le dire, c'est quelqu'un qui a beaucoup souffert et qui ne sait pas vraiment s'attacher, bien qu'il s'attache à vous. Parce que moi, je vois des aspects positifs dans votre relation. Donc moi, je vois que les choses vont pouvoir avancer. Il n'y a pas de souci à ce niveau-là.
1: Oui, il a surtout souffert avec les femmes, je le sens très, je le vois par rapport à son comportement.
0: Il est méfiant. Moi, il est méfiant. Mais quand
1: Oui.
0: même, il s'attache à vous. Ça, c'est une certitude. Hein. Et lui attend une relation stable et sérieuse. Il n'attend pas une belle amitié. Donc si pour le moment vous vous considérez que c'est une belle amitié, c'est pas tellement sa pensée à lui.
1: Parce que vous voyez, j'essaye qu'il s'ouvre, qu'il parle.
0: C'est vrai, c'est pas évident du tout. Mais
1: Non, c'est pas évident.
0: pour moi, je vous dis, on va vers quelque chose de beaucoup mieux, quelque chose de positif. Donc, ça ne devrait pas poser de problème à long terme. Ici, c'est vrai, ça fait pas très très longtemps que vous vous connaissez, puisque vous me
1: Non, non,
0: parlez
1: ça
0: de
1: fait
0: son
1: pas longtemps.
0: anniversaire. Voilà, donc il faut encore laisser peut-être 2, 3 mois pour... Il reviendra bien sûr avant, hein, mais peut-être laisser encore 2, 3 mois pour vraiment laisser s'installer les choses et avoir évidemment plus de confiance l'un en l'autre et des belles choses en perspective.
1: Mais moi, j'ai confiance en lui, mais pas lui.
0: Mais lui déjà n'a pas confiance en lui-même. Donc,
1: Oui, mais c'est ça son problème. J'ai essayé de lui faire comprendre, mais
0: ouais.
1: non, c'est pas possible. C'est pas possible. Il
0: Il
1: n'accepte
0: manque de,
1: pas.
0: il manque. Oui, je comprends.
1: Il a un manque
0: Il manque
1: total de
0: beaucoup
1: confiance en lui.
0: de confiance en lui, oui. Tout à fait. Mais encore une fois, voilà, ce n'est pas des choses qu'on ne sait pas régler. Ça ne se règle pas en 2 jours, mais avec un peu de temps, ça peut se régler. Et moi, je vois des aspects positifs. Les cartes le disaient aussi quand j'ai tiré les cartes. Donc, pour moi, le ressenti est bon. Laissez-le revenir vers vous gentiment et vous verrez que pour la suite, ça va bien se passer.
1: Oui, parce que je vois, ouais. Moi, j'aimerais qu'il parle, qu'il s'ouvre. Il souffre, cet homme.
0: Oui, il n'est pas bien dans sa peau, c'est pour ça. Il a un gros complexe d'infériorité, il se sent inférieur à tout le monde. C'est pas l'image qui manque, hein, qui montre, pardon, c'est pas l'image qui montre. Mais pour moi, c'est quelqu'un qui n'a aucune confiance en lui. Évidemment, si vous lui dites de but en blanc, il ne va pas prendre ça très bien, il va même détourner, mais pourtant, c'est exactement pour moi ce qui est en train de se passer. Il se rend compte avant ce qu'on dit, hein, avant de faire confiance aux autres, il faut déjà se faire confiance à soi-même. Et ça, il a
1: Tout à
0: beaucoup de
1: fait.
0: mal, là.
1: Oui.
0: Mais vous verrez, laissez passer encore un peu de temps et ça va aller mieux.
1: Oui, merci. Mais vous confirmez ce que je ressens à l'intérieur. Puis vous l'avez très bien cerné. C'est ce que je pense de
0: Ah,
1: lui.
0: mais
1: Vu
0: écoutez,
1: qu'il
0: c'est
1: parle pas,
0: parfait.
1: vous me confirmez ce que moi je ressens de lui.
0: Mais ça me fait plaisir de pouvoir vous donner les bonnes explications. Mais vous allez
1: Ah oui.
0: voir, vous allez découvrir de plus en plus de choses au fil du temps.
1: Puis vous voyez, moi je suis différente de lui. J'arrive à m'exprimer, je m'ouvre, j'arrive à dire les choses. Il est ce que
0: Tout à
1: moi
0: fait.
1: j'étais avant. Nino, c'est l'effet miroir, lui et moi.
0: Certainement, et puis il y a une petite différence d'âge, donc vous avez plus d'expérience que lui aussi. Donc tout ça, mis ensemble, ça joue, hein. Et vous allez voir, moi je vois que ça joue bien pour vous deux, il n'y a pas de séparation.
1: Non, parce que moi je me rends compte depuis quelque temps que j'ai quand même des sentiments pour lui qui commencent à venir.
0: Oui, et lui en a déjà, il le montre peut-être un peu plus que vous, mais va arriver, moi je donne 2, 3 mois, pas plus, hein, pour que vous soyez vraiment en couple et que beaucoup de choses s'arrangent aussi par rapport à la façon dont vous avez de parler avec lui.
1: Oui. C'est vrai que moi je
0: Donc
1: suis
0: laissez-le
1: vaste volonté, hein. Je suis
0: revenir et vous verrez.
1: quelqu'un de direct, moi. Je lui ai dit, je suis directe. Je suis
0: Oui,
1: transparente, je suis comme ça. Il le sait. Parce qu'avec lui, je suis bien avec cet homme. Je lui ai dit, je suis bien avec toi. Je joue pas un rôle, j'ai pas de masque, j'ai pas de filtre.
0: Oui, non, mais ça, je comprends, mais lui, est-ce qu'il voudrait un peu plus que vous soyez démonstrative? Je pense qu'il y a un peu de ça aussi. Donc,
1: Ben, la
0: c'est ça
1: dernière
0: que je
1: fois,
0: vous
1: c'est qui
0: dis
1: qui lui a fait un
0: est
1: bisou? C'est moi. J'ai dit, tu es pas affectif. Il m'a dit non.
0: Et
1: Puis je lui ai
0: pourtant,
1: dit, mais
0: c'est
1: je
0: un
1: veux te faire.
0: sujet à mettre sur la table. Il faut pouvoir en parler.
1: Mais c'est ce que j'ai essayé. La dernière
0: Et
1: fois que je l'ai
0: puis vous
1: vu,
0: me
1: c'est pour ça
0: dites,
1: qu'il
0: il y
1: est parti en
0: a...
1: vrille.
0: Voyez, donc même que vous essayez, il n'y a rien qui change, si je comprends bien.
1: Bah maintenant, ça fait un bonhomme de chemin vu que j'ai mis de la distance.
0: Moi, je vous dis, hein, je laisse faire les choses, hein, parce que du positif, moi, je ressens. Hein. Donc, ça va aller. Il y a bien un moment, les choses vont mieux. Donc, moi, je dirais rester positive, continuer à garder confiance et vous allez voir que ça va aller, ça va jouer.
1: Oui. Mais merci,
0: Oui,
1: Nino.
0: vous allez voir. Mais avec grand plaisir. Et vous me donnerez des
1: Merci
0: bonnes
1: infiniment.
0: nouvelles, j'espère.
1: Oui. Non, mais je pense qu'il y a, comme on dit, matière. Mais je me pose des questions.
0: Oui, tout à fait. C'est normal. Et lui s'en pose de son côté aussi, mais lui ose moins révéler ses pensées. Mais vous allez voir,
1: Oui,
0: avec
1: c'est
0: encore
1: ça.
0: un peu de temps, pour moi, ça va jouer, ça va fonctionner. Donc, il n'y a pas vraiment de grosses inquiétudes à avoir.
1: Je pense qu'il faut apprivoiser le personnage.
0: Oui, c'est pour ça que je dis encore 2, 3 mois, et vous
1: Oui.
0: verrez que les choses seront plus fluides, plus stables.
1: Non, puis que lui, il est déjà plus. Mais j'ai envie de lui dire, aie plus confiance en toi. Mais j'ose pas le dire parce que je sens qu'il va exploser. Je peux pas le dire.
0: Il y aura un moment, vous pourrez le dire. Là, tout de suite, maintenant, non. Mais il y a bien un moment où vous allez pouvoir dire ce que vous avez envie de lui dire. Ça, c'est
1: Ouais.
0: sûr. Oui,
1: Parce
0: c'est
1: qu'il
0: sûr et
1: voit mon
0: certain.
1: comportement quand on sort. Il voit mon attitude. Moi, j'ai une présence. J'ai Puis j'arrive à parler, j'arrive à m'exprimer.
0: Tout à fait.
1: Alors je lui montre l'exemple.
0: Moi, je vois ça d'une manière positive, oui. Vous avez mille fois raison.
1: Pour moi, c'est aussi tout.
0: Je vois beaucoup de positif. Oui, oui, oui. Mais vous allez voir, pour moi, il y a beaucoup de positif dans cette histoire. Alors oui, du négatif, il peut y en avoir partout, de temps en temps, mais ce n'est pas une histoire qui va à la dérive. Que du contraire, vous-même, vous le dites, vous vous attachez à lui. Lui, il s'attache à vous, même s'il ne
1: dit
0: pas ouvertement.
1: Mais moi, je l'ai dit, hein, Marc, quand je te vois pas, tu me manques. Ça me manque de pas te voir. Moi, j'arrive à le dire.
0: Et à ça, il est content quand même, quand vous dites ça.
1: Oui.
0: Parce que moi, je le vois content d'être avec vous. Et comme je vous dis, j'étais étonné que quand vous m'avez dit non, on n'est pas du tout en couple. Parce que moi, je le vois, lui, en tout cas, dans sa tête, c'est vous et pas une autre. Donc, il est déjà quand même avec des sentiments pour vous. Alors, bien sûr, il n'avoue pas, mais il laisse quand même présager qu'il y a quelque chose de positif entre vous. Donc moi je dirais laissez encore faire un peu les choses et vous allez voir que ça va très bien se passer.
1: Nino?
0: Aurions-nous perdu? Oui.
1: Non, je suis nouveau là. On a de nouveau été coupé, Nino.
0: Oui, ben voilà, je vous disais, lui n'a pas la façon de montrer ses sentiments, mais les sentiments sont bien présents, donc ne vous tracassez pas, pour moi,
1: on est vraiment dans quelque chose, on avance. C'est un homme qui est brisé.
0: Il est brisé à cause de son passé. Ça, c'est vrai.
1: Oui.
0: Mais avec
1: et
0: vous,
1: ça,
0: il
1: ça
0: retrouve
1: vient de très, très loin.
0: Une forme...
1: Ça vient de tout ça, j'ai compris.
0: Il y a des choses de l'enfance qui n'ont pas été. Il y a des choses en amour qui n'ont pas été.
1: Oui.
0: Et encore
1: oui.
0: maintenant, oui. il en souffre. Mais c'est quelqu'un qui ne veut pas montrer tout ça. Donc, garde bien ça pour lui. Mais moi, je vous dis, je vois que ça avance et... Et voilà, les choses vont pouvoir se régler. Donc, il n'y a pas de gros soucis à vous faire.
1: Oui, oui. Non, mais je ne suis pas en souci, mais simplement, j'avais besoin voir si j'étais juste. Parce que je peux me tromper aussi dans mon attitude. Comme ça. Mais
0: ouais.
1: dans mon attitude, non. Parce que moi, je suis en accord avec moi.
0: Oui, vous avez, comme je le dis, plus d'expérience que lui.
1: Oui.
0: Et lui a vécu des mauvaises expériences et maintenant il se sent bien avec vous, mais il n'a pas la façon de le montrer comme vous le souhaiteriez.
1: Et puis moi, j'ai vécu...
0: Mais ça va arriver. Ah oui, ça, j'ai pas dit. J'ai pas regardé sur vous.
1: Je lui ai dit, je lui ai expliqué tout ce que j'ai vécu. Il sait. Je voulais qu'il s'ouvre, qu'il se rende compte qu'il n'est pas tout seul.
0: Et lui, évidemment, n'a rien dit de son passé.
1: Non.
0: Voilà, il reste assez fermé. Mais oui, mais encore une fois, je vous dis, laissez le temps au temps et il va s'ouvrir parce qu'il n'a pas envie de vous perdre.
1: Mais moi non plus, hein. J'ai pas du tout envie. Je suis bien avec lui. Je lui dis, je suis bien, j'adore sortir avec toi. On s'amuse les deux quand on sort.
0: Oui, mais tout ça c'est très bien. Et pour moi ça va continuer. Donc il faut rester dans cette optique-là. Parce
1: oui.
0: que pour moi, continuer comme ça et vous aurez des discussions... Et ça va jouer pour vous et ça va aller de mieux en mieux.
1: Oui. Non, non, mais c'est juste
0: donc,
1: vous confirmez.
0: Je ne vois pas vraiment de choses négatives.
1: Vous me confirmez mon ressenti. Donc, c'est tout bon, Nino. Je vous remercie beaucoup.
0: Mais avec un immense plaisir.
1: Hein?
0: Et vous me donnerez des bonnes nouvelles, j'espère.
1: D'accord.
0: D'accord, avec plaisir.
1: Puis bonne soirée.
0: Je vous dis à très bientôt. Belle soirée à vous et tout de bon pour vous. À bientôt.
1: Merci. À bientôt.
0: Au revoir.
1: Au revoir.
0: Au revoir. Au revoir. Voilà les amis, bah oui, en échange, je vous donne mes ressentis, et voilà, vous pouvez aussi parler de mon propre ressenti, et parfois ça correspond à ce que je vous dis, comme vient de le dire cette dame. Alors, on va marquer la page de publicité, mais ça vous laisse encore bien sûr le temps d'arriver dans l'émission sans problème. On est ensemble jusque plus ou moins 22 heures. 0901 901 993, touche numéro 1. Et un petit SMS TVM3 au 700 pour le franc symbolique. D'ici quelques instants, vous serez peut-être à mes côtés. À tout de suite.

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0: Dernière partie de l'émission Parlez-moi d'avenir sur votre chaîne TVM3 en compagnie de votre ami Nino. Ce soir, une soirée quand même assez riche en émotions aussi et en sujets, puisqu'on a parlé des défunts, on a parlé aussi des personnes qui se convoitent avant de vraiment se mettre en couple, et ça c'est pas plus mal. C'est très bien d'apprendre à connaître quelqu'un, de se dire voilà, je me sens prêt à me mettre en couple avec cette personne, que d'aller tout trop vite et après ça se finit trop vite justement. Donc je rappelle là, le 0901 901 993, touche numéro 1. La touche numéro 2 pour nos amis en bas de votre écran, en toute confidentialité, regardez bien, pardon, qu'il soit encadré en vert pour qu'il soit disponible pour vous. Le chiffre 3 si vous ne savez pas qui choisir, et toujours notre concours SMS qui est ouvert, TVM3, que vous envoyez au 700. Et d'ici quelques minutes, vraiment quelques minutes, si vous avez un appel sur votre portable que vous ne connaissez pas, vous décrochez tout de même. C'est la régie qui vous appelle et qui vous annonce la bonne nouvelle, évidemment, que vous avez gagné le concours SMS. Et en attendant le prochain appel, je terminais avec, non pas mon mariage. Oh là. Oh là. J'ai perdu le retour. Est-ce que la régie peut... J'entends plus rien du tout. Allô, allô. Bon, donc je continue, je ne sais pas ce qui s'est passé. J'ai entendu comme une messagerie vocale, c'était un esprit qui est passé peut-être. Alors, voilà, j'espère que je n'ai pas rêvé. Allô, bonsoir.
1: Oui, bonsoir Nino.
0: Ah, voilà, c'est rétabli. Pas de souci. Oui. J'ai votre prénom, oui. Votre date de naissance, d'accord. Je vous écoute.
1: Oui. Oui, alors c'est pour le cas.
0: Oui.
1: C'est pour savoir s'il va trouver du travail. Parce qu'il est
0: il
1: à la
0: mal.
1: Il a fini son apprentissage l'année passée. Et puis il a fait l'armée. Mmh. Et puis il est en recherche, aux dernières nouvelles, il va avoir des entretiens. Mais je ne sais pas, maintenant je sais pas.
0: Pour moi, il va trouver quelque chose, mais c'est vrai qu'il rame un peu pour le moment. Et il se décourage.
1: Mmh.
0: Je vais regarder... Moi, je vois qu'il y a de nouvelles choses pour lui. Hein. Donc, oui. Pour moi, il y a pas mal de choses positives qui sont en train d'arriver. Ça, c'est sûr.
1: C'est vrai. Ah oui. Mm-hmm.
0: Moi, je vois en tous les cas vraiment du positif. Et je dirais même, il va avoir des choix à faire. Donc, ça va être choisir entre un poste ou un autre. Il y a un choix qui arrive.
1: Ah, d'accord.
0: Après une... Mais d'accord. On le voit dans les cartes parce qu'on voit qu'après une période de temps, on voit le temps dans les cartes, mm-hmm. et on voit la belle lumière juste à côté. Donc, après une mm-hmm. période de temps, il a la belle lumière. Donc, forcément, pour moi, il retrouve quelque chose. Et comme je vous dis, j'ai ce ressenti de deux postes. Donc, il va pouvoir choisir lui-même. Je veux ce poste-là plutôt que celui-là. Donc, ça va être, mm-hmm. Ça va être intéressant. Ça va être intéressant.
1: D'accord. Et puis ça serait, vous voyez ça pour quand à peu près?
0: J'ai un chiffre 10, moi je dirais le mois d'octobre. Il aura certainement quelques entretiens ou quelques propositions avant, mais le temps que tout se mette en place, on est début octobre.
1: Ah, d'accord.
0: Oui, si je confirme, il y a des énergies positives, il a des protections de l'au-delà. Oui, il y a une renaissance pour lui avec des portes ouvertes. Je montre également les cartes à l'écran. On voit bien la naissance.
1: Oui. Ah bon,
0: ici, ce n'est pas la naissance d'un enfant, c'est sa nouvelle vie, sa renaissance.
1: Oui.
0: Et ça lui ouvre des portes. Donc, il va frapper à certaines portes. Je ne dis pas, peut-être certaines portes vont rester fermées, mais d'autres vont s'ouvrir, et notamment deux. Et c'est lui qui aura le dernier mot de dire « je préfère aller vers ce côté-là plutôt que vers l'autre côté.
1: D'accord. Est-ce qu'il devra faire une formation ou
0: Lui voudrait évoluer. Il voudrait évoluer encore plus dans ce qu'il
1: non,
0: est.
1: Non, apparemment pas, non, mais je ne sais pas s'il a une place et qu'il doit faire pour se remettre à jour.
0: Il est quand même très très jeune, hein. Donc il a vraiment toute la vie devant lui, hein. Donc pour moi, non, au début il a les armes en main, donc au début il a ce qu'il faut, mais par la suite il prend de l'âge, de la maturité, il aura envie effectivement peut-être de faire une formation supplémentaire ou pour pouvoir évoluer, parce que c'est son idée de vouloir évoluer.
1: Oui.
0: Donc une évolution est tout à fait possible, il n'y a pas de souci à ce niveau-là.
1: D'accord. Mais vous ne voyez pas avant le mois d'octobre, alors, début octobre, vous dites.
0: Bon, ça peut être fin septembre, hein, mais plus ou moins début octobre. Enfin, je donne le maximum, maximum début octobre.
1: D'accord.
0: Et je vous dis, il y aura un choix à faire entre deux postes, et puis là, il va y rester quelques temps, et c'est vrai que il va attraper de la maturité, il aura envie d'évoluer, mais pour évoluer, il faudra à condition de faire une formation. Et ça, il le fera tout en travaillant. Je le vois assez courageux, il n'y a pas de souci.
1: D'accord. Parce qu'une de vos collègues, dernièrement, comme il est en chemin de vie, il a un chemin de vie 1, et puis c'est des gens indépendants qui ont le chemin de vie 1, elle m'a dit qu'il faudrait qu'il aura envie de faire quelque chose qui soit indépendant.
0: C'est possible que par la suite, vu les formations que je vois, qu'il devienne son propre chef. Ça, c'est possible. Je ne sais pas si ça a à voir vraiment avec l'année 1, mais moi, je regarde plutôt par rapport à son signe astrologique et par rapport à mes ressentis. Ce sont des personnes qui foncent, hein. Donc... il va rester un peu tranquille, on va dire, dans son travail, et puis il voudra évoluer. Alors que ce soit en étant son propre chef ou travailler encore pour un chef le temps de faire la formation, mais en tous les cas, c'est un fonceur. Donc, il va foncer, ça c'est sûr.
1: D'accord. D'accord. Alors, c'est bien. Merci pour ces bonnes nouvelles. Et puis pour le N... Et est-ce que vous voyez une continuation dans leur relation?
0: Donc ces deux personnes sont en couple et vous voulez voir si ça va évoluer.
1: Oui.
0: Ce ça se passe mal en ce moment. Vous avez eu des échos.
1: Vous me dites que ça se passe mal.
0: Je vous pose la question. Est-ce que vous avez eu des échos? Ah, vous avez eu quelques tensions non. entre eux?
1: Non, non, pas autrement, que... non.
0: Non. Moi, je vois quelques tensions, mais voilà, une carte flottante, la réussite.
1: Oui, je sais.
0: Donc, oui,
1: oui, je sais que...
0: il y a quelques petites tensions, mais au final, il y a une réussite. Donc, c'est pas... pour moi, je vais dire, c'est pas quelque chose qui va être vraiment négatif. Mm-hmm. Non, non, pour
1: oui,
0: moi,
1: je sais que de temps,
0: je dirais dans tous les couples... il peut y avoir des tensions. Ça, c'est pour tout le monde la même chose. En plus, eux aussi sont très jeunes. Donc...

0: Oui, bien sûr. Et puis, est-ce que dans le temps, est-ce qu'ils vont avoir un enfant?
1: Je vais regarder. Ça fait combien de temps qu'ils sont ensemble?
0: Ça fait 4 ans.

0: C'est pas envisagé pour le moment, parce que j'ai une traversée du désert. Donc, c'est pas l'idée qu'ils ont pour le moment. Mais ça pourrait. C'est pas tout de suite, hein. On est
1: Oui,
0: 2027, quand
1: oui.
0: même bien avancé. Mais ça pourrait se. Oui. Je vois une naissance qui pourrait arriver, mais on est peut-être dans un an, sur l'été de 2027. Ils ont
1: D'accord.
0: encore du chemin, on va dire, à parcourir avant de dire,
1: Oui.
0: voilà, on tourne une nouvelle page de notre vie. On ouvre plutôt une nouvelle page de notre vie en essayant d'avoir un enfant. Oui, ça
1: D'accord.
0: c'est tout à fait possible.
1: Oui.
0: Moi, en tout cas,
1: Et
0: j'ai
1: puis,
0: pas mal
1: oui.
0: de positifs.
1: D'accord.
0: Dites-moi.
1: Et puis, pour moi, il faudra que je vous téléphone à l'arrière, c'est pour me mettre une bougie de neuvaine pour
0: Tout à
1: mes
0: fait.
1: énergies.
0: Vous pouvez
1: Comme vous
0: m'appeler
1: voyez les...
0: demain.
1: Oui.
0: Voilà vos
1: Vous voyez comment
0: énergies.
1: mes énergies?
0: Je vais vous dire ce que moi je ressens. En fait, vous vous tracassez pour l'un, pour l'autre. Donc, c'est ça que vous pensez pas trop à vous. Et alors, on me dit que ça peut provoquer parfois quelques petits soucis. Mais j'ai envie de dire, pour moi, vos énergies, bien sûr, on peut les remonter avec une bougie de neuvaine. Mais
1: Oui.
0: ça va aller. Pour moi, vous remettez de l'ordre dans votre vie. Vous vous remettez en équilibre. Je montre même les cartes, il y a des doutes. Ça, des doutes, tout le monde en a, mais avec les doutes, vous vous remettez en équilibre. Donc, je ne vois rien de vraiment négatif.
1: D'accord. Parce que des fois, j'ai un petit peu des... Pas vraiment des vertiges, mais un peu la tête qui me... Ouais, j'ai pas des vertiges à tomber, mais je me sens pas toujours...
0: Oui.
1: Ouais,
0: C'est pas
1: pas
0: toujours en
1: toujours très bien.
0: forme. Ça, je le ressens. Mais vous
1: Oui.
0: pensez beaucoup aux autres. Maintenant, allez faire une petite prise de sang, un petit bilan médical chez le médecin. Ça ne peut jamais faire de tort, hein. Donc, moi, je ne parle pas de santé, mais voilà. Vous
1: Oui.
0: pouvez aller voir votre médecin, dire qu'il y a des petites choses comme ça qui vous semblent pas bien. Et donc, il peut faire une prise de sang, un examen, et vous aurez de bons résultats. Donc ça vous remontera aussi les énergies.
1: Parce que j'ai fait dernièrement, j'ai fait une prise de sang pour la thyroïde et apparemment parce que j'avais un petit comment un léger quelque chose de léger à la thyroïde et puis on m'a fait une prise de sang et puis apparemment il n'y a rien de spécial apparemment.
0: Moi, je ne vois rien en tous les cas de spécial au niveau santé. Je vous disais, allez faire une prise de sang ou un examen si vraiment les vertiges deviennent plus importants. Là, on peut passer par la médecine, hein, mais encore une fois, vous aurez des bonnes nouvelles. Hein. Donc, je ne vois rien de spécialement négatif. Hein.
1: D'accord.
0: Voilà, et
1: D'accord.
0: si vous avez encore une
1: Alors,
0: question, dites-moi,
1: non,
0: il n'y a pas
1: non,
0: de souci.
1: non, non, j'ai plus rien, j'ai gagné.

0: le concours. Merci beaucoup.
1: Ah bah super, c'est super, je
0: Et
1: suis
0: puis je
1: content
0: vous
1: pour
0: appelle,
1: vous.
0: oui, merci. Et puis je vous appelle demain pour la bougie.
1: Sans problème, en code 103, je serai connecté vers
0: D'accord, oui.
1: 8h30.
0: Oui,
1: Voilà.
0: d'accord. D'accord.
1: Belle
0: Merci
1: soirée
0: beaucoup,
1: à
0: dis donc.
1: vous. Mais de
0: Merci, bonne
1: rien.
0: soirée,
1: À
0: merci. Au
1: bientôt.
0: revoir, au revoir.
1: Au
0: À
1: revoir.
0: bientôt, au revoir.
1: Voilà les amis, encore de beaux échanges avec vous. Alors, il reste encore le temps largement d'avoir un appel. Donc 0901 901 993, touche numéro 1. Vous êtes prioritaire et vite, vite, vite, un petit SMS TVM3 au 700 afin que l'ordinateur tire au sort votre numéro de téléphone et que vous soyez appelé. Et en attendant en attendant cet appel, je vais y arriver, je retourne dans mes rêves. Et enfin dans mes rêves, pas spécialement les miens, je rêve pas que je suis enceinte, mais voilà, ici c'est le rêve justement qu'une femme peut faire d'être enceinte. Alors, la grossesse symbolise un désir en cours de concrétisation. Cette image renvoie avant tout à une dynamique psychologique. Dans certains cas, elle peut correspondre à un désir d'enfant, mais ce n'est pas l'interprétation la plus courante. Alors, être enceinte montre de façon imagée ce qui se prépare dans la psyché de la rêveuse. Un projet devient conscient et il prend corps, tout comme rêver de bébé qui renvoie à l'émergence d'idées nouvelles. Dans un avenir assez proche, la rêveuse va vivre une évolution et voir la naissance. Et je fais une petite croix parce que j'y reviendrai. Puisque nous avons quelqu'un. Alors bonsoir.
0: Bonsoir Nino.
1: Comment allez-vous?
0: Ça va très bien et vous?
1: Ça va bien aussi, merci. J'ai votre prénom, votre date de naissance. Je vous écoute pour votre question.
0: Voilà. Alors on se connaît déjà, je vous ai appelé plusieurs fois et comme voilà, j'aime bien parler avec vous, vous me donnez toujours du positif et des choses qui se passent. Alors voilà, c'était quant à mon avenir sentimental, Nino.
1: Il n'y a personne en vue?
0: Il n'y a personne en vue, non.
1: Moi, je vois qu'il y a quelque chose, il y a enfin quelque chose, un homme qui arrive, parce que pendant toute une période, vous n'étiez pas prête. Vous aviez
0: C'est vrai.
1: l'impression que n'importe qui, même le prince charmant, serait venu se présenter à vous. Vous mettiez des barrières. Il y a
0: Tout à fait.
1: eu des choses trop négatives dans le passé.
0: Oui, tout à fait, c'est exactement ça.
1: Et donc, ici, vous avez envie, évidemment, de trouver quelqu'un avec qui, premier, être compagne, compagnon. Et après, de là, on envisage quelque chose, on va dire, de mieux. Hein. Alors, je
0: Oui,
1: vais
0: tout à fait.
1: regarder. Oui, pour moi, il y a des changements pour vous, hein, des mutations avec la richesse. Comme on parle des amours, vous allez faire une sortie et une seule sortie suffira. Hein. On va vraiment mettre quelqu'un sur votre route. J'ai un
0: D'accord.
1: chiffre 9, j'ai le mois de septembre. Et on voit carrément dans les cartes, je les montre, l'amour et l'équilibre. Donc vous allez rééquilibrer quelque part vos amours. Moi, je vois un homme qui a vécu aussi un passé assez compliqué, amoureux. Donc c'est quelqu'un qui recherche une certaine forme de tranquillité, de pouvoir se reposer aussi sur la personne avec qui il voudrait se mettre en couple. Donc vous allez pouvoir beaucoup beaucoup discuter, apprendre à vous connaître, aller manger au restaurant, faire plein de petites choses, des choses que vous avez en commun, que vous appréciez. Et donc, pour moi, ça va faire que ça va pouvoir aller de l'avant. Donc, moi, j'ai vraiment un ressenti de quelque chose de très positif.
0: D'accord.
1: Vraiment, cette rencontre, quand vous allez le rencontrer, vous allez vous dire, voilà, bien sûr, il doit être charmant physiquement, mais il y a plus que ça. Et vous avez envie d'échanger un numéro de téléphone, de discuter, et ça prendra peut-être 2 voire 3 mois avant que vraiment on se dise on pourrait essayer quelque chose, parce que c'est vraiment quelqu'un qui veut vous connaître et pas quelqu'un qui veut faire n'importe quoi. C'est pas du
0: D'accord,
1: tout ça. C'est vraiment un homme qui prendra son temps, mais avec qui ça pourra après durer dans le temps, puisque vous aurez appris à vous connaître.
0: D'accord. Donc vous voyez une relation épanouissante.
1: Moi, je vois.
0: Qui va durer dans le temps.
1: Voilà. Il y a cette rencontre en septembre. On va dire jusque la fin de l'année, c'est beaucoup de contacts, mais beaucoup faire connaissance. Et on va dire une nouvelle année 2027 où là, on commence à se rapprocher plus amoureusement qu'au niveau amical. Et vous verrez,
0: D'accord.
1: il va se confier à vous au fil du temps. Vous allez vous retrouver sur pas mal de points. Donc, il y a pas mal de points communs. Des choses qui vous sont arrivées un peu négatives, lui pareil. Donc, il y aura beaucoup de discussions. Ne vous inquiétez pas à ce sujet-là.
0: D'accord. Et c'est quelqu'un qui est bien dans sa vie, quelqu'un qui a quand même, pas quelqu'un que je dois encore maintenir avec l'argent ou quoi que ce soit,
1: non. Non, moi, ce que j'ai comme ressenti, c'est que c'est quelqu'un, s'il n'est pas en retraite, il est en pré-retraite, mais c'est quelqu'un qui avait un grade quand même assez important dans des bureaux, parce que je vois le costume, je vois un homme assez élégant, donc dans son travail, donc il n'avait pas des petites responsabilités. C'était, je dis peut-être pas le chef de l'entreprise, mais il était tout de même dans la direction, et donc c'est quelqu'un qui a gardé une certaine forme, si on veut, d'élégance. Et donc, il reste élégant parce que toute sa vie, il a travaillé comme ça, en étant costume, cravate, c'était obligatoire. Donc, ça laisse des traces. Et donc, c'est une personne qui aime bien prendre soin de lui, bien habillé. Mais il a eu trop de déboires sentimentaux et maintenant, il a envie que vous alliez... tous les deux, puisque c'est vous qui va rencontrer, que vous alliez de l'avant. Et c'est vrai, ça va prendre 2, 3 mois, 4 mois peut-être avant que vraiment il y ait des gros rapprochements entre vous. Mais ces rapprochements arrivent et moi, je vois du positif.
0: D'accord. Donc, vous voyez peut-être une relation de vivre ensemble ou des choses comme ça. Ça, vous le voyez.
1: Vivre ensemble, j'ai pas vu, mais j'ai pas regardé non plus aussi loin.
0: D'accord.
1: Alors, on va regarder. Disons que premier, c'est chacun chez soi. Vous voyez souvent, on dort peut-être l'un chez l'autre aussi, ça oui, mais... On habite, pour le commencement, on habite chacun de son côté. Mais c'est vrai qu'il y a des papiers qui peuvent se signer. Donc, on pourrait discuter de dire, voilà, pourquoi payer 2 loyers alors qu'on pourrait habiter ensemble, parce que vous sentez vraiment que ça va vraiment bien. Donc, moi, je vois en tout cas ici que vous avez les armes avec la belle clé de réussite. Donc, si vous avez les armes pour avancer en amour, moi, je vois que ça va être positif pour vous. Donc, d'accord. Moi, je dirais, c'est encore un peu de patience, mais on est quand même dans une bonne patience. Parce que si vous le rencontrez et que la semaine d'après, c'est les embrassades, c'est l'amour fou, ça, c'est éphémère. Mm-hmm. C'est quelque chose qui ne durera pas longtemps. Oui. Ici, même s'il y a des moments où on va se sentir plus proche l'un de l'autre, parce que vous avez beaucoup de points communs, vous voudrez quand même tous les deux attendre pour être sûr que tout se passe bien. Donc, moi, je dirais, il va falloir patienter et vous allez voir que les choses, pour moi, force de se connaître, c'est quelqu'un qui a des enfants aussi, qui voudra par la suite vous présenter ses enfants. Donc, moi, je vois aussi des petits week-ends pour se changer les idées. Et comme je vous dis, ce n'est pas quelqu'un qui manque d'argent, ce n'est pas quelqu'un qui est avare. Il vous proposera des petits séjours, des petites vacances pour se changer les idées. Donc, pour moi, je ne peux pas dire que c'est l'homme parfait, il a son caractère, mais quand même, il vous apportera des bonnes choses, il n'est certainement pas là pour vous dépouiller.
0: D'accord, c'est parfait. Très bien, Nino, je vous remercie infiniment.
1: Donc, moi, je dirais continuer dans cette direction, en espérant trouver quelqu'un, mais sans trop chercher, parce que vous verrez, vous irez à une soirée, vous allez être assis à côté de lui, peut-être sur un bar ou sur un tabouret à côté de lui. Et il y a une discussion qui se crée, on échange un numéro de téléphone et après on est parti, quoi. Ça va déboucher sur quelque chose de stable. Donc, soyez confiante à ce niveau-là.
0: D'accord, parce que ça fait très longtemps que j'ai... Bon, je ne voulais même pas, parce que je ne croyais plus vraiment. Et je ne veux plus n'importe qui, donc Mais je pense que ça... je suis contente de ce que vous venez de me dire. C'est magnifique.
1: Mais écoutez, moi, je vous ai dit ce que je ressentais. La perfection n'existe pas, mais vos caractères vont quand même correspondre. Donc... pour moi, il y a vraiment quelque chose qui va bien se passer. Donc, je ne vois pas surtout au début, vous allez bien sentir que c'est quelqu'un de différent. Et justement, de prendre son temps comme ça avant de se mettre ensemble, c'est déjà qu'il y a une idée positive dans la tête quand on apprend à se connaître. Avant de dire « voilà, on se met ensemble », ça veut dire que c'est une relation qui est faite pour durer. C'est pas une aventure d'un soir, c'est pas du tout ce qu'il recherche.
0: Non, ça je veux plus. Ça, je ne veux pas. J'ai jamais été pour ça. Et je préfère les choses profondes.
1: D'accord. Mais ce sera comme ça. Ça se passera bien.
0: Très bien. En tout cas, je vous remercie. Non, et j'ai
1: gagné. Mais avec un énorme plaisir. Ça n'arrive pas qu'aux autres.
0: Merci beaucoup. Vous êtes
1: vraiment... félicitations. Merci. Et vous revenez quand vous voulez pour me donner des bonnes nouvelles, j'espère.
0: Avec grand plaisir. Je le ferai sans autre. Merci beaucoup, Nino.
1: Eh bien, tout plaisir était pour moi aussi. Plaisir partagé. Je vous dis à bientôt. Belle soirée.
0: À bientôt, belle soirée. Au revoir. Merci.
1: Merci, au revoir. Et voilà, les amis, encore une belle émission qui est passée très très vite. Et on arrive déjà à l'issue de cette émission. Alors, cette émission qui était en direct absolu ce soir sera rediffusée demain de 12h à 14h sur TVM3. Parlez-moi d'avenir, donc vous verrez cette émission en rediffusion. Si vous souhaitez me joindre en privé, Je serai connecté vers 8h30 le matin. Donc, mon code, c'est le 103.

Durant les heures de rediffusion de 12h à 14h, vous verrez ma petite photo en bas de votre écran, à côté de mes collègues, Nino, code 103. Si je suis en vert, je suis 100% disponible pour vous. Si je suis en orange, vous attendez que je rebascule en vert. Mais voilà, il y a de la place pour tout le monde, donc n'hésitez pas, je serai connecté une grosse partie de la journée. Donc pendant la rediffusion, dans l'après-midi aussi, ce sera la soirée où d'habitude je suis connecté. Mais là, demain soir, j'ai un petit imprévu, donc je ne serai pas connecté au téléphone. Mais ça, c'est demain soir. Sinon, toute la journée, vous pouvez me joindre. Alors pour certains, je dis à demain au code 103 au téléphone, en privé. Et pour d'autres, je vous donne rendez-vous dimanche, toujours en direct, toujours sur TVM3. Et toujours sur cette belle émission, Parlez-moi d'avenir, faites de doux rêves, et je vous dis à très vite. Moi, plein de gros bisous.

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1: Bélier, les idées se bousculent dans votre tête. Il suffit d'y mettre un peu d'ordre et tout ira comme sur des roulettes.
2: Taureau, si vous êtes au chômage, ne vous découragez pas. L'entrée de Mercure en Cancer couronne de succès vos recherches.
3: Gémeaux, suite à un petit incident au travail, certains collègues, complices généreux, vont vous venir en aide et votre direction n'en saura rien.
4: Cancer, célibataire, vous voulez oublier une malencontreuse expérience sentimentale.

0: un beau voyage ou un déplacement vous redonne la pêche. Lion, même si vous pensez que tout va de travers, chassez ces nuages sombres de votre esprit pour voir à nouveau la vie en rose. Vierge, Mercure nargue votre soleil et fait la part belle aux charlatans. Si vous n'y prenez pas garde, vous risquez une escroquerie de taille. Balance. Célibataire, à force de vouloir rencontrer un top modèle, vous passez à côté de l'amour. Revoyez vos prétentions à la baisse. Scorpion. Vous vous accommodez des défauts de votre partenaire. Ne poussez toutefois pas la tolérance à l'extrême, surtout s'il n'est pas un modèle de droiture. Sagittaire. Devant une décision qui ne vous convient pas, vous avez toujours le loisir de vous opposer. Ne ménagez pas la chèvre et le chou. Capricorne. Des anges invisibles semblent capter vos pensées, vos souhaits les plus chers. Ils vont s'exaucer comme par enchantement. Verseau, vous allez devoir sortir vos griffes pour vous défendre sur un litige ancien. C'est une occasion unique de pouvoir le dénouer. Poisson, au travail, après avoir effectué un bilan financier précis de la situation, si vous découvrez des malversations de vos employeurs, ne noyez pas le poisson, faites connaître la vérité.
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Et donc, la vie va vous remettre régulièrement des expériences jusqu'à ce que vous preniez les bonnes décisions, que vous arriviez à vous affranchir de cette peur et de ce trauma. Et là où c'est beaucoup plus simple, par exemple, à comprendre, c'est dans les relations. Si vous attirez un partenaire violent, la première fois, vous allez peut-être pas comprendre l'expérience ni le message derrière. Vous allez peut-être en rencontrer un second, peut-être un troisième, jusqu'à ce que vous affirmiez et que vous disiez « Ok, cette mémoire, je ne la veux plus. Ce qui a fait que j'en suis arrivée à rencontrer des partenaires violents, je veux boucler un cycle. » Et à ce moment-là, une fois que vous avez compris, la mémoire est libérée et vous n'attirez plus les situations identiques. »

Et donc, la vie va vous remettre régulièrement des expériences jusqu'à ce que vous preniez les bonnes décisions, que vous arriviez à vous affranchir de cette peur et de ce trauma. 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